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2: Nos Camerises, il est 5h.

0: 5h, le réveil vient de sonner. Nous sommes le samedi 30 mai 2026. Le dernier de week-end de mai est là et on le démarre ensemble. Alors que vous soyez en train de négocier 5 minutes de sommeil avec votre oreiller ou déjà debout avec la tasse de café bien chaude entre les mains, merci d'avoir allumé la radio pour votre émission matinale Lévé Rodrigue. Au micro pour vous accompagner, c'est Stéphane. Et bien sûr, je ne suis pas seul. Pour assurer la partie technique, Stenio Prosper. Et comme assistante à la production, Marie-Danielle Périne-Meunier. Et pour tout de suite, votre premier point info avec Mario Lisette. Bonjour Mario.
1: Bonjour Stéphane.

0: et voyons les titres qui seront développés à 6 heures.
1: Merci Stéphane, tout à fait. Donc, madame, monsieur, bonjour et bienvenue à l'écoute de ce premier point info. Lutte contre le trafic de drogue, signature prochaine d'un accord entre l'Assemblée régionale et la NADEC. Hommage le nouveau front de mer à Belascar, de Belascar du moins, baptisé Place Rasnati Baby. Ce sont les deux principales décisions du Conseil exécutif réunies hier. Le ministre de l'Éducation en visite de travail de plusieurs jours à Rodrigue. Des rencontres et activités sont au programme. Ce samedi, des discussions sont prévues avec les responsables d'établissements scolaires et des représentants syndicaux. 775 000 roupies déboursées par la commission du logement pour soutenir 59 familles dans le cadre du programme Self Help Scheme. Les bénéficiaires ont reçu leur chèque hier pour l'achat de sable et pour effectuer d'autres travaux de réparation dans leur maison. La cérémonie s'est déroulée au Centre de la culture et des loisirs à Montplaisir. Et puis l'engouement donc pour le kitesurf et la période hivernale est perçue comme le coup d'envoi de la haute saison avec une reprise d'activité attendue par les professionnels du secteur. Et bien voilà, tous ces titres vous seront développés dans moins d'une heure, mesdames et messieurs. Donc je vous souhaite de passer une très bonne matinée. Excellent réveil à vous et donc à vous, à Stéphane, pour la suite de l'émission sur Rodeg FM et Radio Maurice.
0: Merci beaucoup, Mario. On vous retrouve à 6 heures.
1: Avec plaisir, Stéphane.
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0: Et avant de filer dans votre week-end, est-ce qu'il fera beau ou est-ce qu'il faut sortir les parapluies? Voyons vos nouvelles du temps et pour nous en parler, nous accueillons Karsen Moutin. Bonjour.
4: Bonjour.
0: Est-ce que vous êtes capable de nous les temps qui pouvaient faire aujourd'hui dans Rodrigue?
4: Oui, bonjour à tout le monde. Donc, du côté de Rodrigue, il y a quelques nuages venant de l'Est qui ont traversé. Et donc, en général, les matins du beau temps, toutefois, ça va nuage à quelques fois, la pluie occasionnelle. Et concernant la température, nous avons une température proche avec la moyenne. Et la température maximale, vous voyez entre 25 et 27 degrés. Et la minimale, vous voyez entre 20 et 23 degrés. Et là, le vent commence à affaiblir sur la région. Donc, nous venons du secteur Est, environ 20 km par heure. Et nous prenons des rafales de 50 km pour être devant l'endroit exposé au vent. Et concernant l'état de la mer, la mer n'est toujours pas praticable. Il y a justement la houle de l'eau de 3,50 m. Donc ça va dans la houle, on s'atténue ce matin, même pendant la journée, nous attendons fondamentalement la houle de l'eau de 3 mètres en haute mer. Et de ce fait, on sortit en haute mer avec même demande d'agon de l'est et du sud du déconseillé. Mais toutefois, graduellement, nous attendons ça va dans la houle pour atténuer davantage. Donc, l'agon l'est et du sud du coup, s'améliorer graduellement pendant la journée.
0: Et justement, est-ce qu'il y a quelques changements dans les temps pendant le week-end?
4: Non, pas vraiment. Donc, comme on fait mention, là, nous avons un sunscreen qui passe que sud des Bas-Sarennes. Donc, toujours sous l'effet sunscreen. Et nous prenons relativement sec pendant le week-end, quoique il est relativement froid aussi, et sous l'effet de l'anticyclone, mais en termes de pluie, pas vraiment de choses. Mais sauf qu'on fait mention, l'état de la mer, veut qu'on s'améliore graduellement, surtout dans le lagon, mais toutefois pour demain après-midi surtout, demain après-midi, nous prenons un gros laoule du sud-ouest qui vous conseille influencer l'état de la mer dans le parage de Rodrigue. Donc, on nous conseille d'être prudent et suivre le communiqué de la météo.
0: Et en tout cas, merci M. Moutin qui donne nous une précision lors de la météo. Donc, nous souhaitons une excellente journée et un bon week-end.
4: Merci.

Et maintenant, mon pouliez de Bill TPC pour qui finit tiré zodi, samedi 30 mai 2026, 4h15 grand matin. Les temps l'eau la mer pendant pour 24 heures et les temps pour plutôt bon. Divan pour souffler depuis l'est 20 à 30 km par heure et que ban rafale 50 km par heure. Les talagons, les nord et l'ouest, la mer est praticable. Mais lagon l'est, les sides et en déo brisant, la mer pas praticable. Mais la ban la houle depuis 6 est.

0: de l'ordre 3 mètres en dehors brisant. Ban sorti en dehors brisant, ek da ban lagon les eklesside li déconseillé. La mer pour améliorer da ban lagon les eklesside pendant la journée. La marée li pour haute midi 18 et demain minuit 19. Marée pour bas 6h11 et 6h11 tantôt. Voilà, c'était Bulletin PCR pour Audrey qui finit mettre par station météorologique. Va quoi?
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On nous prie d'annoncer le décès de Monsieur Jean-Marc Rousty. Le décès de Monsieur Jean-Marc Rousty, aussi connu sous le nom de Jean-Marc Ticolo, il était âgé de 65 ans, ex-habitant de Béaux-Huîtres. Le convoi mortuaire sortira de son domicile à Béaux-Huîtres ce samedi 30 mai 2026 à 10h pour se rendre à l'église Saint-Pierre de Béaux-Huîtres et de là au cimetière de Bélascar. Et on nous prie aussi d'annoncer le décès de Monsieur Joseph Noël Spéville. Décès de Monsieur Joseph Noël Spéville, aussi connu sous le nom de Josian. Il était âgé de 43 ans, ex-habitant d'Ovanay. Le convoi mortuaire sortira de chez sa mère, Madame Jacqueline Spéville, à Ovanay, ce samedi 30 mai 2026, à 10h30, pour se rendre à la cathédrale de Saint-Gabriel et de là au cimetière de la paroisse. À ces deux familles affligées par ces deuils, la MBC présente ses plus vives sympathies.

5 heures passées de 9 minutes. Bonjour à tous, bonjour à toutes. J'espère que vous êtes bien réveillés, que vous êtes déjà sur la route vers le travail ou vous êtes actuellement en train de négocier encore des 3-6 minutes en bacouette, d'autant que le temps y fait frais. Donc, nous souhaitons une excellente journée et surtout un bon week-end. Et nous proposons que nous débutions sans plus tarder avec nos programmations musicales. Nous allons écouter ensemble Jonas Bourne, One of Us.

Jonas Born avec ce grand classique One of Us, c'est le genre de morceau qui fige un peu le temps ce matin. Et justement, en préparant l'émission pour ce samedi 30 mai 2026, je suis retombé sur ce titre et le texte m'a tout de suite accroché. Et la question qu'elle pose est toute simple, mais immense. Et si Dieu était l'un de nous, juste un inconnu dans le bus, ou quelqu'un qui essaie de rentrer chez lui? Et c'est que mon souhait pour ce matin, c'est que vous preniez le temps de voir la beauté chez les gens que vous allez croiser, chez les gens dont vous allez faire un petit sourire ou un mot d'encouragement. Prendre des nouvelles, et ça ne coûte rien. Et c'est ça qui fait notre force à Rodrigue et surtout en ce samedi matin. Alors, on est bien d'accord, si vous regardez par la fenêtre tout de suite, le soleil, il ne donne absolument rien du tout. Il est encore bien au chaud sous la couette, il fait toujours nuit et il n'a pas du tout l'air pressé de se lever en ce samedi. Mais ce n'est pas grave, on ne va pas l'attendre. Si le soleil tarde à se montrer dehors, ben, on va laisser le soleil se donner. Et justement, c'est Laurent Voulzy qui nous propose ce matin « Le soleil donne ».

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1: Cinq heures passées de 23 minutes et on poursuit votre programmation musicale. Et ce matin, j'ai décidé de vous faire voyager très très loin et on prend un vol long courrier direct direction les charts internationaux avec un groupe qui a gagné en popularité grâce aux réseaux sociaux. C'est le groupe New West avec leur titre « Those Eyes ».

Those Eyes de New West, 5h passées de 27 minutes. Et nous pensons particulièrement à Bazarier d'équipe abonnée ce matin. Ils nous réveillent pour qu'ils soient capables installer ce ban produit et surtout pour qu'ils soient capables de parer pour vendre ban légumes dans Bazar. Nous pensons aussi à ban travailleur qui depuis bien bonheur ce matin. Nous sommes levés pour qu'ils soient capables de gagner ce boost et manger. Nous souhaitons un bon démarrage de la journée et surtout un excellent week-end. Alors, nous continuons, donc toujours nous pécouse ban travailleur. Et là, nous proposons une santé qui cause justement l'histoire de ban travailleur d'une île de l'océan Atlantique. C'est Saudade de Césaria Évora.

C'était Soda de Cesaria Evora. Et est-ce que tu connais qui ça sentait là, jamais, l'été pour faire le tour du monde? Et ça sentait là, l'été naissance dans les années 50, dans Cap Vert, juste pour raconter la nostalgie de ben travailleur faussé qui quitte ce deal pour aller travailler dans ben plantation cacao de Sao Tomé. Et c'est à travers de Cesaria Evora, par sur la musique, qui justement ça sentait là, l'une traverse les temps et surtout une vilaine santé universelle. Ce matin, et c'est la preuve que la musique en lui-même, c'est un langage et surtout

0: c'est un mode de vie qui tout le monde est capable d'approprier, tout le monde est capable d'écouter, surtout est capable aussi ressentir l'histoire derrière sa bonne santé-là. Alors là, je propose qu'il nous allons ensemble les nouvelles du temps en ce samedi matin.
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0: Communiqué de la météo pour Rodrigue, émis à 4h30 en ce samedi 30 mai 2026. Débutons, si vous le voulez bien, avec la situation générale. Des alizés modérés circulent sur la région. Prévision pour les prochaines 24 heures. Après quelques ondées matinales, le temps sera beau au cours de la journée. La température maximale variera entre 25 et 27 degrés Celsius. Mi-couvert durant la nuit avec quelques ondées et la température minimale, quant à elle, variera entre 20 et 23 degrés Celsius. Le vent soufflera du secteur est de 20 à 30 km par heure avec des rafales de 50 km par heure. En ce qui concerne l'état de la mer, elle sera forte au-delà des récifs avec des houles du sud-est de l'ordre de 3 mètres. Les sorties en haute mer ainsi que dans les lagons de l'est et du sud sont déconseillées. L'état de la mer dans les lagons est et sud s'améliorera au cours de la journée. La pluviométrie durant les dernières 24 heures est comme suit: 0,9 mm de pluie enregistrée à Pointe-Canon, 3 mm à Plaine-Corail et 1 mm à Patate Théophile. Pour nos amis pêcheurs et plaisanciers, voici pour tout de suite vos horaires marées. Marée haute 12h18 et demain 0h19, marée basse à 6h11 et 18h11. Le soleil nous dira bonjour ce matin dans exactement 39 minutes à 6h13 pour nous dire au revoir ce soir à 17h15. Et vous pouvez les autres bilter PC à Rodrigue qui finit mettre Zodi, samedi 30 mai 2026, 4h15 grand matin. Les temps l'eau la mer pendant prochaines 24 heures, les temps pour plutôt bon. Divan pour souffler depuis l'est 20 à 30 km par heure et ban rafale 50 km par heure. Lagon les nord et l'ouest, donc la mer est praticable, mais lagon l'est, les sud et en déo brisant, la mer pas praticable. Et n'a ban naoul depuis sud-est de l'ordre 3 mètres en déo brisant, ban sorti en déo brisant et dans ban lagon l'est et les sud déconseillé. La mer pour améliorer dans ban lagon l'est et les sud pendant la journée. Voilà, c'était un communiqué de la météo qui finit mettre par station météorologique Vaquois.
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Je vous fais un rappel de ces deux avis de décès. On nous prie d'annoncer le décès de Monsieur Joseph Noël Spéville et décès de Monsieur Joseph Noël Spéville, aussi connu sous le nom de Josian. Il était âgé de 43 ans, ex-habitant d'Ovanné. Le convoi mortuaire sortira de chez sa mère, Madame Jacqueline Spéville, à Ovanné, ce samedi 30 mai 2026 à 10h30 pour se rendre à la cathédrale de Saint-Gabriel et de là au cimetière de la paroisse. Et on nous prie aussi d'annoncer le décès de Monsieur Jean-Marc Roussy. Décès de Monsieur Jean-Marc Roussy, aussi connu sous le nom de Jean-Marc Ticolo. Il était âgé de 65 ans, ex-habitant de Béaux-Huîtres. Le convoi mortuaire sortira de son domicile à Béaux-Huîtres ce samedi 30 mai 2026 à 10h pour se rendre à l'église Saint-Pierre de Béaux-Huîtres et de là au cimetière de Bélascar. À ces deux familles affligées par ces deuils, la MBC présente ses plus vives sympathies.

0: Ah, Gary Moore, Still Got the Blues, ce solo de guitare à la fin, c'est quelque chose quand même et ça donne des frissons dès le matin. De la vraie musique qui a une âme pour vous permettre de bien vous réveiller. Je vais maintenant vous lire ce communiqué du CEB. Les abonnés de Petit Boulet, Citronnelle et Trèfle sont avisés que la fourniture d'énergie sera interrompue de 8h30 à 15h le samedi 30 mai 2026 en raison des travaux qui seront effectués sur le réseau électrique. La fourniture sera rétablie sans préavis à l'achèvement des travaux. Le CEB prie sa fidèle clientèle affectée par cette coupure de bien vouloir l'excuser pour tout inconvénient. 5h passées de 43 minutes sur les ondes de Rodrigue FM et il est maintenant l'heure de savoir ce que les astres vous réservent en ce samedi. Voici votre horoscope du jour.
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0: Débutons votre horoscope du jour avec les béliers. Journée zen, laissez glisser les remarques inutiles. Taureau, vous êtes le sage du jour. On va vous demander conseil. Écoutez bien. Gémeaux, c'est le moment d'appeler ce proche que vous n'avez pas parlé depuis des mois. Cancer, finissez la semaine en douceur, repos obligatoire. Pour les lions, votre sourire va ouvrir des portes aujourd'hui. Distribuez-le à votre entourage. Vierge, l'imprévu a du bon. Arrêtez de tout planifier à la seconde près et profitez du moment. Balance, gardez l'œil ouvert, une belle invitation tombera ce soir. Scorpion, les batteries sont dans le rouge, sieste fortement recommandée. Sagittaire, vous avez des fourmis dans les jambes, alors sortez prendre l'air. Capricorne, jour de grand ménage, on trie, on donne, on respire. Verseau, une idée créative va popper dans votre tête, ne la laissez pas filer. Et pour terminer les poissons, votre intuition tourne à plein régime, mais suivez votre instinct. Alors, quel que soit votre signe astral, je vous souhaite à tous et à toutes une excellente journée.

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5h47, un très grand bonjour et bienvenue à ceux et celles qui viennent juste de tourner le bouton de la radio et qui nous rejoignent dans votre émission matinale, Lévi Rodrigue. Alors, à tout bon travailleur, donc qui travaille depuis hier soir, qui paye d'un zut à 100%, bon courage et surtout merci qui se peut faire tous ces efforts-là pour nos développements socio-économiques. Et bien sûr, nous là pour réveiller Zut, nous pour ensemble pour partage de la bonne humeur, des infos bien sûr, pour connaître l'essentiel de l'actualité et bien sûr du très bon son jusqu'à 7h. Et mon propos Zut pour la suite qui nous halle en Jamaïque avec la voix de Busy Signal. Sweet love.

C'était Sweet Love de Busy Signal. Et là, on vous propose de qui nous guide ensemble l'éphéméride en ce samedi 30 mai 2026.

dans votre éphéméride, parlons d'un événement précis. En un 30 mai, donc en 1963, ce jour-là marquait un tremblement de terre musical. En effet, le titre « Love Me Do » des Beatles devenait numéro 1 mondial. Quatre gamins de Liverpool, quatre garçons dans le vent, comme le film du même nom, deux guitares, une basse, un harmonica et une mélodie que le monde entier allait chanter. Alors c'est là que l'histoire allait n'écrire et me propose de qui nous remémore ce moment-là dans l'écoute des Beatles avec ce titre « Love Me Do ».

C'était Love Me Do des Beatles. Et oui, c'est un 30 mai qui s'est senti là à Lynn Sorty en 1963. Et ses premiers pas de ce groupe reconnu mondialement comme étant le plus grand groupe de tous les temps. Nous arrivons 5 heures passées de 55 minutes sur les ondes de Rodrigue FM dans quelques minutes et c'est notre grand journal en compagnie de Mario Lisette. Mais bien sûr, pour conclure comme il se doit, notre première heure, rien de tel qu'une la musique Rodriguez et mon proposeur qui nous danse avec Elle en bout de soi, Lorraine Mazouk, Sega.

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1: 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Il est 6h sur les ondes de Rodrigue FM. Bonjour à tous. Voici l'essentiel de l'actualité de ce samedi 30 mai 2026. 2026, pardon, avec Mario Lisette. Bonjour Mario.
2: Merci Stéphane. Bonjour à vous également.

Au sommaire, lutte contre le trafic de drogue, signature prochaine d'un accord entre l'Assemblée régionale et la NADEC. Hommage à donc le nouveau front de mer de Bilaskar baptisé à place Rasnati Baby. Ce sont les deux principales décisions du Conseil exécutif réuni hier. Le ministre de l'Éducation en visite de travail de plusieurs jours à Rodrigue. Des rencontres et activités sont au programme. Ce samedi, des discussions sont prévues avec les responsables d'établissements scolaires et des représentants syndicaux. 775 000 roupies déboursées par la commission du logement pour soutenir 59 familles dans le cadre du programme Self-Help Scheme. Les bénéficiaires ont reçu leur chèque hier pour l'achat de sable et pour effectuer d'autres travaux de réparation dans leur maison. La cérémonie s'est déroulée au Centre de la culture et des loisirs à Montplaisir. Et puis, la période hivernale est perçue comme le coup d'envoi de la haute saison pour le kitesurf, avec une reprise d'activité attendue par les professionnels du secteur. Madame, Monsieur, bonjour et bienvenue à l'écoute de ce journal en ce samedi 30 mai 2026. Le bureau du chef commissaire procédera à la signature d'un protocole d'accord entre l'Assemblée régionale de Rodrigue et le National Agency for Drugs Control, NADEC, afin d'établir un cadre de collaboration pour lutter contre le trafic de drogue

0: renforcer la prévention et améliorer le traitement ainsi que la réhabilitation. La commission des infrastructures publiques nommera le nouveau front de mer de Belascar, place Rasnati Baby, en hommage au regretté artiste, compositeur, militant social et icône de la culture rodriguaise, Rasnati Baby, né Joseph Nicolas Emilien. Ce sont des décisions prises par le conseil exécutif réuni hier sous la présidence du chef commissaire François Grandcourt. Les autres détails avec Henri Noël Pierre-Louis.
1: Le conseil exécutif a aussi donné son approbation pour que le bureau du chef commissaire, la commission des terres agricoles, accorde aux demandeurs l'autorisation de mettre en gage leur droit de bail en faveur de leur institution de crédit. La commission de l'environnement lancera un appel à proposition pour l'acquisition de services de conseil liés à la mise en œuvre de projets. Le bureau de l'adjoint au chef commissaire accordera une subvention à la RCEA pour l'achat de mobilier. La commission des infrastructures publiques procédera à la mise en œuvre du programme de désenvasement des cours d'eau et des barrages de Rodrigues sous l'égide de la Rodrigues Public Utilities Corporation. Ce programme vise à renforcer la résilience, la durabilité et l'efficacité opérationnelle des cours d'eau, des barrages et des bassins versants de Rodrigues grâce à des travaux de désenvasement, de réhabilitation et d'atténuation des inondations. Le bureau de l'adjoint chef commissaire accordera une subvention à la Rodrigues Public Utilities Corporation, RPUC, pour couvrir ses coûts opérationnels pour la période d'avril à juin 2026. La commission du développement industriel poursuivra le traitement de certains projets commerciaux et industriels. La commission de la santé et du logement procédera à la construction d'un parcours de santé éco-bien-être à Plein Corail dans le cadre du programme de promotion d'un mode de vie sain. Et la commission du tourisme accordera une subvention financière à la Discovery Rodrigues Company Limited dans le cadre de l'organisation du festival de kitesurf de Rodrigues.
0: Et parlons d'autre chose à présent, l'éducation au cœur des priorités gouvernementales. À Rodrigues, le ministre de l'Éducation et des Ressources humaines, Mahen Nguengaperssad, entame actuellement une mission officielle de plusieurs jours dans l'île. Plusieurs rencontres stratégiques et activités axées sur le développement du secteur éducatif à Rodrigues sont au programme. Également à l'agenda, des échanges avec les responsables d'établissements scolaires, des discussions avec les syndicats, des rencontres avec les étudiants et des visites de terrain dans plusieurs institutions éducatives de Rodrigues. Lina Manon nous en dit plus.
2: Dès ce samedi matin, une visite de courtoisie est prévue au bureau de l'adjoint au chef commissaire et commissaire de l'éducation Johnson Rusty. Le ministre rencontrera également la chef du département ainsi que les cadres de la commission de l'éducation. Le ministre échangera ensuite avec les recteurs, recteurs adjoints et chefs d'établissement des écoles de Rodrigues autour des principaux défis et perspectives du secteur éducatif dans l'île. Une réunion avec les représentants syndicaux figure également à son agenda. Lundi, il y aura une cérémonie de remise de certificats organisée par la HRDC en faveur des étudiants ayant participé au School Placement Program 2025, une rencontre avec le nouveau coordinateur de la FPLNS Rodrigues ainsi qu'une visite du Rehabilitation Youth Center sont aussi prévues. Le mardi 2 juin, Mahen Nguengaperssad assistera à la cérémonie de remise de diplôme au MIT dit avant de participer à un dialogue politique avec les Head Boys et Head Girls, entre autres. Enfin, mercredi 3 juin, le ministre effectuera des visites dans plusieurs établissements scolaires, notamment au Rhodes College et au collège Ananias André Le Chou, la délégation ministérielle Rogaille-Maurice, mercredi après-midi.
0: Voilà, donc c'était Isabelle Fatima Mode, comme vous avez pu constater, non pas Willina Manon, comme annoncé plus tôt. Un logement décent pour tous. 59 bénéficiaires du Self-Help Scheme ont reçu leur chèque hier après-midi à la commission du logement. Certains utiliseront cette aide pour l'achat de sable pour compléter leur maison et d'autres pour des travaux de réparation. Une somme totale de 775 000 roupies a été déboursée par les autorités locales pour soutenir ces familles rodriguaises qui sont dans le besoin et les aider à concrétiser leur projet de logement. Cathy Auguste.
3: Émus, les bénéficiaires du Self-Help Scheme n'ont pas caché leur joie et leur soulagement en ayant enfin en leur possession leur chèque et les documents nécessaires pour un avenir meilleur. 55 d'entre eux pourront désormais acheter du sable, tandis que 4 autres bénéficiaires

0: auront la possibilité de terminer les réparations de leur logement.
1: Bien, parce qu'ils nous attendent beaucoup le temps. Aujourd'hui, comme on dit, nous récupérons un chèque, nous gagnons l'argent pour acheter du sable pour nous terminer la case. Oui, c'est pour finir. C'est tout l'année qui vient encore. Tout ce que vous pouvez faire, faites comme les autres. Je suis bien content pour me rendre dans la maison.
2: Je suis bien content que nous ayons remis là pour nous capables de faire nous la case finie. Je me trouve qu'il peut faire un bon travail de ce côté-là. Là, je suis capable de faire du sable. C'est plus facile. Je suis capable de faire un bon toit aussi. Mes enfants.
0: La commission du logement travaille à accompagner les familles afin qu'elles puissent vivre dans des conditions plus décentes, souligne le commissaire Nicolas Volbert. Il ajoute que, dans ce même élan, la commission se penche actuellement sur l'élaboration d'autres plans de soutien.
3: On a trouvé que le plus gros problème dans ce projet-là, c'est du sable. Et nous, au niveau de la commission, nous avons seul monde qui gagne un contrat pour fournir du sable. Donc, il peut faire retard. C'est pour ça que nous assisons, nous décider. Nous faisons un officier, faire un survey, guetter tel bénéficiaire, combien de sable il manquait. Et à partir de là, nous trouvons, nous tenons un chèque que nous sommes capables d'acheter ce sable avec n'importe qui. Nous n'avons pas besoin d'attendre ça. Des gens qui ont un contrat avec la commission logement pour venir dans ce sable. Pour améliorer, peut-être nous pouvons encore. Scheme, nous travaillons pour nous faciliter les choses. Pareil, self-help que nous pouvons donner là. Nous pouvons donner ces affaires, tigit matériaux. Nous pouvons travailler là, nous donnons tous les autres matériaux sauf ciment. À cause du ciment, il est gâté. Ciment, il ne donne pas phase.
0: Il s'agit d'une première remise de chèque sous ce plan d'aide. Rappelons que 84 Rodriguez ont également reçu leur chèque le mois dernier pour le coulage de la dalle.
4: Sur le plan politique, l'organisation du peuple de Rodrigo PR a tenu un point de presse hier après-midi à Grande-Montagne. Plusieurs dossiers d'actualité locale ont été abordés, dont la santé, le tourisme et la petite enfance. Danielle Colette.
5: La minority leader Franchette Gaspard-Pierre, lui, a critiqué la gestion des services de santé dans l'île. Selon elle, les doléances des patients ne sont pas prises en considération, surtout concernant le manque d'un scan à Rodrigue.
6: Tout nous passé, Jimoun, en cours et cause, même problème, qui nous causait beaucoup fois, c'est manque d'un scanner dans l'hôpital. Il paraît que, malheureusement, peinant assez social worker, et ça, c'est le gouvernement, c'est la commission de la santé, le commissaire lui-même, qui bien, prend sous responsabilité pour assurer qu'il y a suffisamment d'officiers pour qu'il mène le travail et faire bien.
5: Karine Rousti est quant à elle revenue sur les réponses obtenues à l'Assemblée régionale de la part du commissaire du tourisme par rapport à la gestion et à la situation de la compagnie Discovery Rodrigues. Norja Raffo a axé son intervention sur la gestion des garderies ainsi que le programme de mentorat pour enfants.
4: Et on termine avec le tourisme. Le vent tourne, dit-on. C'est en tout cas le constat dressé par les opérateurs de kitesurf en ce mois de mai, marqué par le début de l'hiver. Comme chaque année, cette période est perçue comme le coup d'envoi de la haute saison, avec une reprise d'activité attendue par les professionnels du secteur. Selon eux, l'intérêt des touristes pour cette période de l'année est en nette progression. Une dynamique qui profite non seulement aux écoles de kitesurf, mais plus largement à l'activité touristique dans le sud de l'île. Un reportage signé Henri Noël, Pierre Louis.
7: La côte sud-est de Rodrigues est mondialement connue comme l'un des hauts lieux du kitesurf, avec Mourouk comme spot de référence. Venus parfois de très loin, ces passionnés de sport nautique sont là pour profiter du lagon et des alizés. En ce mois de mai, les conditions leur sont favorables avec un vent bien présent sous l'effet de plusieurs anticyclones successifs. De quoi rendre leur séjour particulièrement marquant.
8: C'est chouette, on a vu qu'il y avait quand même pas mal de vent. Donc ce matin, on est arrivé en n'étant pas complètement confiante. Et puis finalement, on est tout de suite mis en confiance là avec les coachs. Donc non, ça va bien se passer normalement.

0: Si vous recherchez le calme, si vous trouvez qu'au Maurice, ça va trop vite, alors il faut venir à Rodrigue, parce qu'ici, les gens en savent encore vivre, quelque chose que nous avons perdu dans les grandes villes. Pour moi, Rodrigue, c'est le paradis. Chez les opérateurs aussi, le constat est sans appel. Le mois de mai marque traditionnellement la reprise de l'activité avec l'installation de l'hiver. Pour les écoles de kitesurf, c'est le début d'une période de travail plus soutenue.
1: Normalement, là, il y a du vent, il y a un client, il y a un assiette, il y a du vent parce qu'il y a plusieurs.

0: surprise, allez présent, nous avons mangé les grands matins tout le monde.
1: C'est un moment attendu hein, pour tous les kitesurfers, pour toutes les écoles, pour tous les gens qui viennent à Rodrigue ben, pour apprendre ce sport-là. Ben, ça paraît prometteur parce que là, on a le premier front froid qui vient d'arriver, donc du coup, on sent bien le froid. Et en même temps, il y a le vent aussi qui vient avec, donc du coup, ça annonce que l'hiver commence à faire son apparition à Rodrigue, quoi. Donc du coup, c'est bien parce que là, on pourra un peu plus travailler.
2: Andy Albert, l'un des pionniers du kitesurf à Rodrigue, partage le même constat. Il note une nette progression de la fréquentation et de l'intérêt des touristes venus pratiquer cette discipline en cette période de l'année.
3: Nous voulons dire que tous les ans, le mois de mai, c'est un très bon mois et un très bon retour touristique. Parfois, oui, il y a un peu client, parfois peinant. Mais là, nous sommes bien contents que ça a repris. Et en plus de ça, le vent est avec nous. Donc là, nous sommes capables de dire, nous sentons que depuis cette dernière semaine-là, la température descend au moins de 2 degrés. Ça veut dire que les anticyclones sont là et l'hiver est là. Et c'est les mois d'hiver que Rodrigue, ça souffle le plus. Donc d'avril, fin avril à septembre.
2: Le kitesurf figure parmi les activités nautiques qui contribuent fortement à l'attractivité touristique de Rodrigue. Avec le retour de la saison hivernale, les opérateurs abordent ainsi une période de reprise qui s'annonce favorable pour l'ensemble du secteur.
4: Il est 6 heures passées de 13 minutes. Le rappel des titres pour clore ce journal. Lutte contre le trafic de drogue, signature prochaine d'un accord entre l'Assemblée régionale de Rodrigue et l'ANADEC. Hommage, le nouveau front de mer de Bilaskar, baptisé Place Rasnati Bibi. Ce sont les deux principales décisions du Conseil exécutif réuni hier. Le ministre de l'Éducation visite de travail de plusieurs jours à Rodrigue. Des rencontres et activités sont au programme. Ce samedi, des discussions sont prévues avec les responsables d'établissements scolaires et des représentants syndicaux. 775 000 roupies déboursées par la Commission du logement pour soutenir 59 familles dans le cadre du programme Self-Help Scheme. Les bénéficiaires ont reçu leur chèque hier pour l'achat de sable et pour effectuer d'autres travaux de réparation dans leur maison. La cérémonie s'est déroulée au Centre de la culture et des loisirs à Montplaisir. Et puis la période hivernale est perçue comme le coup d'envoi de la haute saison pour le kitesurf, avec une reprise d'activité attendue par les professionnels de ce secteur. Et voilà, donc on se retrouve dans un instant, mesdames et messieurs, pour la page sportive, bien entendu.
5: Merci beaucoup Mario, et comme vous l'avez si bien dit, on vous retrouve dans quelques instants.
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5: Bonjour à tous, bonjour à toutes, et voilà vos infos sportives avec Mario Lisette. Bonjour Mario.
4: Oui, bonjour à vous Stéphane, amis sportifs, bonjour. Et on démarre avec du football, Super League. Donc l'Oiseau de l'Est FC sera opposé au Rising SC donc ce samedi sur le terrain de Béaux-Huîtres. Dans le même temps, Sharks Baladiro SC recevra Busters SC à huis clos au stade Jean-Daniel André à Condurois. Le coup d'envoi de ces deux rencontres à 15h15. Volleyball, première division, deux matchs sont prévus ce samedi au gymnase de Manabar à partir de 14h30. Songe Volleyball Club affrontera le club U18 et vainqueur Volleyball Club jouera contre Petit Gabriel Volleyball Club. Et parlons donc de basketball, la Ligue 2026 ce samedi pour Mathurin Wolves affrontera les Black Fighters à 10h au gymnase de Malabar. Deux matchs à l'affiche ce dimanche au gymnase de Malabar toujours. 10h, le centre régional de formation de basketball sera opposé aux Palisades Fighters et à midi, Hunters jouera contre Pirates. Une première pour le collège André-Lélio Rousty de Songe. L'établissement a organisé un trail à l'occasion de la journée mondiale à Santaba, célébrée chaque année le 31 mai. À travers cette activité sportive, le collège entend sensibiliser les jeunes à l'importance de prendre soin de leur santé et de pratiquer une activité physique. Des élèves

0: et membres du personnel enseignant, non enseignant et administratif, nombreux sont ceux qui ont répondu à présent. Donc, ce vendredi, l'essentiel était avant tout de participer. Et puis à l'étranger, Ligue 1, après une saison marquée par de nombreuses crises sur et en dehors du terrain, l'OGC, l'Olympique Gymnast Club, de Nice, a validé son maintien en Ligue 1 vendredi en battant Saint-Étienne 4 à 1 à huis clos à l'Alliance Riviera, donc dans le camp niçois. Tout le monde a poussé un ouf de soulagement après le coup de sifflet final. On savoure après cette saison très compliquée, a notamment souligné Melvin Barr. Et puis du tennis pour terminer, Roland-Garros, Moïse Kwame n'a pas été entendu. Le jeune Français espérait jouer tôt au samedi pour pouvoir suivre la finale de son club de cœur, le PSG. Donc en Ligue des Champions, il pourrait bien jouer. En même temps, le prodige défiera du moins Alejandro Tabilo sur le Susanna Lenglen. Et en troisième rotation, après deux matchs féminins surprenants, Félix Auger Aliassime et Brandon Nakashima joueront la Night Session. Eh bien voilà, mesdames et messieurs, c'est la fin de cette page sportive. Merci de l'avoir suivi. Merci également à notre ami Stenio Prosper qui assure la mise en onde ce matin. Marie-Danielle Périne-Meunier, notre assistante à la réalisation. Et dans un instant, vous allez retrouver notre ami Stéphane Boncoeur pour la suite et fin de cette tranche matinale. Très bonne journée à tous. Excellent week-end à vous, Stéphane, pour la suite de l'émission.
1: Merci beaucoup, Mario. Et à noter que le rendez-vous est ce soir pour la finale de la Ligue des Champions 2026 qui opposera Arsenal au PSG. Donc, rendez-vous est pris. Donc, à ce soir pour les amoureux du ballon rond.
0: Tout à fait, Stéphane. Bonne journée à vous.
1: Merci beaucoup.
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6h21 sur les ondes de Rodrigue FM. Bonjour à tous, bonjour à toutes. C'est la suite et fin de cette émission. Olivier Rodrigue m'espérait qu'ils étaient bien réveillés, qu'ils se préparent activement pour cette belle journée. Et bien sûr, toujours nous là pour accompagner eux, toujours nous là pour permettre de passer un agréable moment et surtout pour donner une dose d'énergie. Alors, mon propose de qui nous fixer des étoiles avec Coldplay et Sky Full of Stars.

Et oui, c'est un ciel étoilé, un ciel rempli de possibilités qui vous est offert chaque jour à l'Oprinsiletan, donc à l'Verzutbanre, Verzutban, l'objectif. Enjoy la vie et bien sûr, toujours garde le sourire. 6h passées de 26 minutes sur les ondes de Rodrigue FM, à nous passe tout de suite à Zutban dédicace d'anniversaire.

très bon anniversaire à tout ban auditeur, auditrice, tout ban dimoun à Rodrigue Amorissi à travers le monde qui célébrait cet anniversaire aujourd'hui. Donc nous vous souhaitons longue vie, bonheur, prospérité et que vous profitez pleinement de cette belle journée. Alors nous avons quelques dédicaces d'anniversaire ce matin. Bon anniversaire à mon cousine Corinia Jolicoeur de Notre-Dame. C'est de la part de toute la famille de l'île Rodrigue qui l'aime beaucoup. Bon anniversaire à mon petit-enfant Hilary, Yen Sola Zodi. Je souhaite lui joie, bonheur, prospérité dans sa vie. C'est de la part de sa grand-mère Poussou, son cousin, cousine, ainsi que toute la famille de l'Union.

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C'est demandé par son maman Tital, son papa Cola, son sœur Véronica et son frère Arnaud de Montagne-Goyave. Happy birthday pour Alia qui gagne ce 6 ans Zodi. C'est de la part de toute la famille Milazar et Bégué de Soupir. Bon anniversaire à nous, ma tante Alia. Donc, il y a cela Zodi. C'est de la part de Sonia Samira et Neve Sohan de Soupir. Bon anniversaire à mon princesse Hilary qui gagne ce 5 ans Zodi. Je souhaite lui joie, bonheur dans sous la vie. C'est demandé par son frère Elias, son grand-mère Pissout, son ban cousin, cousine, neveu, nièce, ma tante, ainsi que toute la famille et tout spécialement son maman Annecy de l'Union. Bon anniversaire à Tanzel de Citrodonis et c'est de la part de son camarade Timène ainsi que toute la famille qui souhaite lui longue vie, bonheur et prospérité. Et à tout ce beau monde, nous souhaitons une excellente journée et surtout qu'ils profitent de ce moment-là avec leurs camarades, leurs connaissances et la famille en général.

0: 6h passées de 29 minutes. Nous passons tout de suite à une courte page publicitaire et nous retrouvons-nous dans quelques secondes.
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0: Sur les ondes de Rodrigue FM. Allô à tout ban dimoun qui sur la route en ce moment, qui se dans bis, dans zot loto, ou bien qui se paye écoute zot radio en marchant. Donc nous souhaitons une excellente journée et très bon courage. 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Donc, nous souhaitons une excellente journée et surtout, merci pour ce dévouement. Alors, nous passons tout de suite à la pépite musicale et mon proposeur qui nous rend un peu dans l'univers des animés avec un groupe japonais, j'ai nommé Flo. Avec un titre qui extrait de Naruto Shippuden, et moi c'est un fan d'anime, si je peux écouter nous, je peux connaître exactement qui m'a causé, je propose la chanson Sign.

C'était Sign de Flo et ça fait moi retourne dans mon enfance, dans mon adolescence, l'époque qui m'a tout content d'être animé. Moi aussi, qui ça fait plaisir à ben fan d'animé en ce samedi 30 mai 2026. Alors, mon propos, c'est qu'il nous allons faire un petit clin d'œil local, nous allons directement à Port-Sud-Est avec Aubin Gatte, quand la fête est finie. 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
1: 6h passées de 39 minutes sur les ondes de Rodrigue FM. Alors, mon propose qui nous guide ensemble, un artiste qui nous pas forcément connaît à Rodrigue, mais qui est dans une vibe, surtout en termes musical, c'est cette nouvelle vibe.
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Impulse de première édition de La Nouvelle Vibe nous parle dans le sud des États-Unis pour découvrir une artiste brute qui s'appelle Aline Trichet. C'est Ella Langley. Alors, cette artiste-là, il mélange la country, le rock, avec une la voix qui est dans du grain et surtout qui est dans une histoire. Et justement, ce titre d'Andelion qui lui fait tirer, c'est un bijou. Surtout, les causes, l'eau, c'est qui tenait l'hier et surtout, quand nous sentis, quand il permet sa rythme-là, nous finis trouver qui, tout ce qu'il peut dire, il vive lui. Et surtout, il peut envie partage avec nous. Et nous proposons qu'il nous l'écoute ensemble, sa artiste, et la langue, avec ce titre, Dandelion.

0: Et c'était Dandelion de Ella Langlais. Nous arrivons 6h passées de 44 minutes sur les ondes de Rodrigue FM. Elle nous passe tout de suite à zone d'annonce et communiqué en débutant par la lecture des avis de décès. On nous prie d'annoncer le décès de M. Jean-Marc Rousty. Décès de M. Jean-Marc Rousty, aussi connu sous le nom de Jean-Marc Ticolo. Il était âgé de 65 ans, ex-habitant de Béaux-Huîtres. Le convoi mortuaire sortira de son domicile à Béaux-Huîtres ce samedi 30 mai 2026 à 10h pour se rendre à l'église Saint-Pierre de Béaux-Huîtres et de là au cimetière de Belascar. Et on nous prie aussi d'annoncer le décès de M. Joseph Noël Spéville. Décès de M. Joseph Noël Spéville, aussi connu sous le nom de Josian. Il était âgé de 43 ans, ex-habitant d'Ovanay. Le convoi mortuaire sortira de chez sa mère, Mme Jacqueline Spéville, à Ovanay, ce samedi 30 mai 2026, à 10h30, pour se rendre à la cathédrale de Saint-Gabriel et de là au cimetière de la paroisse. À ces deux familles affligées par ces deuils, la MBC présente ses plus vives sympathies.
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0: Nous passons tout de suite à cette bonne annonce et communiquer avec un communiqué du CEB. Les abonnés de Petit Brûlé, Citronnelle et Trèfle sont avisés que la fourniture d'énergie sera interrompue de 8h30 à 15h le samedi 30 mai 2026 en raison des travaux qui seront effectués sur le réseau électrique. La fourniture sera rétablie sans préavis à l'achèvement des travaux. Le CEB prie sa fidèle clientèle affectée par cette coupure de bien vouloir l'excuser pour tout inconvénient. Public informé qu'il y a une délégation Bureau Procurement Policy Office pour en mission à Rodrigue bientôt, exode pour donner formation pour ban fournisseurs et contracteurs locaux, le e-procurement system. Tout ban potentiel fournisseur ou contracteur local ou ban qui déjà habitué fournit ce produit ou service et que l'Assemblée régionale et qui a envie de suivre sa formation là, sont invités pour faire cet enregistrement dans le bureau procurement dans l'administration centrale de 8h15 à 15h. Dernier jour pour faire cet enregistrement, li pour jeudi 4 juin 2026. Pour plus d'informations, vous êtes capable de contacter M. Daniel Rousty ou M. Steve François, le 83 12 059, 83 12 060, 83

0: 12, 621 et 83, 12, 062, 83, 12, 063. Mon père Mettement répète un numéro de téléphone, donc c'est 83, 12, 0, 62. Comité troisième âge brûlé invite tous aux membres pour une rencontre, jeudi, samedi le 30 mai 2026, à partir inattendu, Côte-Sainte communautaire. Communiqué du CEB facturation électronique e-billing dans le cadre de sa démarche de modernisation et de son engagement continu envers le développement durable, le CEB, Central Electricity Board, informe son aimable clientèle qu'un exercice d'intégration progressive à la plateforme de facturation électronique e-billing est actuellement en cours. À cet effet, les catégories de clients suivantes sont concernées par cette initiative: les clients enregistrés sur l'application mobile Mocourant, les utilisateurs du portail Customer Service, CSP, ainsi que les nouveaux abonnés ayant ouvert un compte d'électricité depuis 2020. Cette transition s'inscrit dans la politique Green Initiative du CEB visant à promouvoir les solutions numériques, réduire l'utilisation du papier et améliorer l'efficacité des services offerts à la clientèle. Le CEB remercie sa clientèle pour sa confiance, sa compréhension et sa collaboration dans cette initiative en faveur d'un avenir plus durable et responsable. Bureau Cadastre paie informe tout détenteur bail la terre qui est capable passe paye the bail de lundi à vendredi avant 2 h l'après-midi, côte la caisse Cadastre. Bureau Cadastre remercie les autres pour cette collaboration. Voilà, c'était vos annonces et communiqués en ce samedi 30 mai 2026. À nous passe tout de suite à une courte page publicitaire.
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0: Six heures passées de 51 minutes et nous passons tout de suite à un rappel de ces communiqués de la météo.
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0: Communiqué de la météo pour Rodrigue, émis à 4h30 en ce samedi 30 mai 2026. Situation générale, des alizés modérés circulent sur la région. Prévision pour les prochaines 24 heures, après quelques ondées matinales, le temps sera beau au cours de la journée. La température maximale variera entre 25 et 27 degrés Celsius. Mi-couvert durant la nuit avec quelques ondées et la température minimale quant à elle variera entre 20 et 23 degrés Celsius. Le vent soufflera du secteur est de 20 à 30 km par heure avec des rafales de l'ordre de 50 km.

0: km par heure. Et en ce qui concerne l'état de la mer, elle sera forte au-delà des récifs, avec des houles du sud-est de l'ordre de 3 mètres, les sorties en haute mer ainsi que dans les lagons de l'est et du sud sont déconseillées. L'état de la mer dans les lagons de l'est et du sud s'améliorera au cours de la journée. La pluviométrie durant les dernières 24 heures est comme suit. Pointe-Canon, 0,9 mm de pluie, 3,0 mm enregistrés à Pleine Corail et 1 mm de pluie à Patate. Théophile, pour nos amis pêcheurs et plaisanciers, voici pour tout de suite vos horaires marées. Marée haute à 12h18 et demain 0h19, marée basse à 6h11 et 18h11. Le soleil nous a dit bonjour, nous a déjà rejoint à 6h13 pour nous dire au revoir ce soir à 17h15. Nous pouvons pour tout de suite build up PCR pour Rodrigue qui finit mezzodi, samedi 30 mai 2026, 4h15 grand matin. Les temps dans la mer pendant les prochaines 24 heures, les temps pour plutôt bon, 10 vents pour souffler depuis l'est 20 à 30 km par heure et une rafale de l'ordre 50 km par heure. L'état lagon, les nord et l'ouest, la mer est praticable, mais lagon, l'est, les sud et en déobrisant, la mer pas praticable. Et la bande la houle depuis sud-est de l'ordre 3 mètres en déobrisant, bande sortie en déobrisant et dans la bande lagon, l'est et les sud, l'est déconseillé. Et la mer li pour améliorer dans Managon, l'Est et les Sides pendant la journée. Voilà, c'était Zedban communiqué de la météo qui finit mettre par station météorologique Vaqua. Et justement, qui ban l'émission sur l'occasion d'écouter le Rodrigue FM, nous rejoignons Brinda pour nous connaître un petit plus le programme de ce samedi.
1: Nous revoilà pour votre programmation des émissions sur les ondes de la MBC Rodrigue FM pour ce samedi. Quel plaisir de vous retrouver! Bonjour à tous, j'espère que c'est une faire un bon réveil avec l'équipe du matin. Alors n'oubliez pas votre rendez-vous comme chaque samedi entre 7 et 8 heures après les infos direction Bazar. Et aujourd'hui c'est Christelle Edouard Hall qui pointe nous pour l'aventure. Ou on vit qu'une balle prix, ou on vit qu'une roulement de Bazar, ben restez à l'écoute. Et toujours après les infos de 8 heures, retrouvez Karen Gango pour votre rythme du week-end. Et après le flash de 9 heures, émission spéciale sur les ondes de l'MBC Rodrigue FM. 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Et après les infos, bien sûr, soyez au rendez-vous pour votre top hits international, national et local. Juste après, entre 15 et 16 heures, retrouvez Christelle Edouard Hall pour votre émission Racines et Traditions. Et après le flash de 16 heures, retrouvez tout de suite Stéphane Bonker pour votre émission Zen en Action. Il sera en compagnie de Global Shapers. Votre émission Le Rodrigue entre 17 et 18 heures comme chaque samedi, toujours avec Stéphane Bonker qui accueillera Weldo Perrine.

0: comme dit Madame Sheila. Et Formelen, nous gagnons beaucoup plus.
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2: Bonjour, belle matinée de samedi, RM1 7h. La première session d'info en ce samedi matin, la mine à Sophie, bonjour.
3: Bonjour Elvis, bonjour à tous.
2: Les titres.
3: Crime organisé, le FBI forme des acteurs mauriciens et séchélois. Dernière heure pour s'inscrire sur le registre électoral, notre journaliste Jenny Yalapa s'est rendue dans l'un des centres d'inscription à Quatre-Bornes au cœur de l'exercice. Érosion côtière à Tamarin, le bureau de recherche géologique et minière sollicité par le biais de l'Agence française de développement. Conflit au Moyen-Orient, Donald Trump ne signera un accord avec l'Iran que si ses lignes rouges sont satisfaites. Merci de nous rejoindre pour cette édition. Une cinquantaine de participants issus d'organisations mauriciennes et séchéloises ont pris part à un atelier de 5 jours animé par le FBI. Du 25 au 29 mai, le service de renseignement intérieur américain a partagé son expertise sur la mise en place de bases de données intelligentes et l'utilisation des ressources humaines dans la lutte contre le crime organisé transnational. Selon le chargé d'affaires américain Greg Altmaier, cette initiative vise à réduire les risques d'activités illicites alors que les échanges commerciaux entre Maurice et les États-Unis devraient s'intensifier à l'approche du US-Africa Business Summit prévu en juillet. Après l'exercice à l'intervention au port il y a quelques semaines et la récente conclusion d'un partenariat entre la police mauricienne et la garde nationale de l'État du Nouveau-Mexique, cette formation illustre le renforcement de la coopération entre Maurice et les autorités américaines. Une démarche qui relève d'une approche délibérée de Washington, son Greg Altmaier, il est au micro de Pranav Bihari.
4: À la fin de juillet, il y aura l'un des plus grands sommets jamais organisés à Maurice, le US-Africa Business Summit, et cela propulsera vraiment la croissance, le commerce et l'investissement dans les services financiers. Donc avec cet aspect positif, on veut aussi s'assurer qu'on gère les risques avec l'intensification des affaires qu'il y aura. Les États-Unis voient Maurice comme un partenaire très précieux et compétent sur différents plans. La semaine dernière, nous avons conclu un accord centenaire définissant les modalités de notre collaboration dans le domaine de la sécurité. On construit une ambassade qui doit tenir pour au moins 100 ans. C'est un investissement qu'on fait pour les 100 prochaines années ici. Et vous le remarquerez certainement, c'est une approche très délibérée de Washington d'investir de plus en plus dans cette relation.
3: Le chargé d'affaires américain a précisé que la composition de la délégation de haut niveau attendue à Maurice pour le US-Africa Business Summit sera annoncée dans les prochaines semaines. Selon le directeur général Rohit Ramnawaz, les méthodes de blanchiment d'argent évoluent notamment avec l'usage des crypto-monnaies. Cet atelier vise donc à renforcer la lutte contre ces nouvelles formes de criminalité grâce à un réseau international. Concernant les dettes fiscaux estimées à plus de 25 milliards de roupies au 31 mars, le directeur de la MRA souligne que leur recouvrement est parfois impossible dans certains cas et peut prendre jusqu'à 5 ans dans d'autres procédures.
5: Il y a beaucoup de monde, par exemple, soit il y a une compagnie en liquidation, donc ils suivent le coût, un liquidateur, il y a poursuivre le procédure avant de distribuer ça. Et dans les autres compagnies qui ont un directeur, ils engagent dans une transaction que la compagnie n'a peut-être pas capable, pas solvent, donc ils sont en liquidation. Donc les chances de récupérer cet argent-là sont très, très basses, parce qu'ils n'ont aucun actif, il ne faut pas saisir rien. Par contre, il y a une autre partie qui a la cour. Et une fois encore, quand une caisse a la cour, maintenant, il n'y a pas dépendre de l'eau. Nous n'avons pas qu'à prendre casse là. Nous devons suivre les procédures de la cour. Donc, il prend 2, 3, 4, 5 ans. Et si vous avez jusqu'à Pravi Council, c'est un cas jusqu'à Pravi Council. Alors, nous devons attendre le dénouement de ce jugement là.
3: Des propos recueillis par Pranav Bihari. Lancé le 16 mai dernier, l'exercice d'inscription des électeurs prend fin cet après-midi à 13h. Cette opération organisée à Maurice comme à Rodrigue vise à actualiser le registre électoral. Jusqu'à mercredi, 153 nouvelles inscriptions avaient été enregistrées. Jenny Yalapa s'est rendue dans l'un des centres d'inscription à Quatre-Bornes.
6: Bonjour et je vais m'enregistrer aujourd'hui.
7: Merci, voilà. On a une carte d'identité et preuve d'adresse.
8: Oui, bien sûr.
9: Dans la circonscription numéro 18, Belle-Rose, 4 bornes, 14 nouvelles inscriptions ont été enregistrées jusqu'ici, tandis qu'environ 400 personnes sont venues vérifier leurs informations sur le registre électoral.
7: Pour vérifier si le nom paraît dans la liste provisoire des électeurs.
9: Un exercice que les citoyens prennent très au sérieux, comme l'expliquent Romila et Ira, rencontrés au centre d'inscription du collège SSS 4 bornes.
10: Ils m'ont marié l'année dernière et ils m'ont changé d'adresse. C'est important parce que vu que pour nous voter, qu'il y a un droit civique.
11: Je vais passer, je trouve l'enseigne, je vais vérifier si comme quoi il a mon nom enregistré là-dedans. C'est un check et une guetté, mais vraiment il a mon nom. Parce que c'est mon droit de vote, même citoyen mauricien, vous avez voté.
9: En semaine, les opérations se déroulent entre 16h et 17h30. Mais c'est surtout le samedi que les centres accueillent le plus grand nombre d'électeurs, comme nous l'explique Nitu Kassinados, Electoral Officer.
12: Il y a plusieurs bonnes personnes qui peuvent venir. Je peux venir vérifier si je n'ai pas de registre ou je peux vérifier si je n'ai pas bien écrit dans le registre électoral. Si je n'ai pas mal écrit et une forme que j'ai besoin de remplir, nous pouvons faire nécessaire pour rectifier ce nom. Maintenant, bonne personne qui gagne 18 ans ou je peux gagner 18 ans jusqu'à 15 août 2026. Et aussi, bonne personne qui change d'adresse, je suis capable de venir avec cette carte d'identité et preuve d'adresse, nous pouvons faire nécessaire au centre.
9: L'inscription des électeurs se déroule d'ailleurs en deux phases chaque année.
12: Le 15 janvier au 31 janvier, nous avons plusieurs officiers qui passaient porte à porte pour enregistrer une personne et aussi pour update nous la liste électorale. Si jamais une personne est décédée ou est immigrée, nous pouvons enregistrer ce nom. Maintenant, nous avons une deuxième phase. Nous avons un centre qui est ouvert. C'est le début mi-mai jusqu'à la fin mai. Ici, c'est un électeur qui vient envers nous. Je viens vérifier si je suis enregistré.
9: Les personnes qui ne sont pas encore inscrites sur le registre électoral ou celles souhaitant vérifier leurs informations ou modifier leur adresse ont jusqu'à 13h ce samedi pour effectuer les démarches nécessaires.
3: Direction maintenant Rodrigue, autre territoire mauricien où là aussi l'inscription des électeurs se termine ce samedi. Un exercice administratif qui intervient cette année dans un contexte particulier. Les détails avec Géraldine Henquin.
13: À Rodrigue, les registres électoraux vont se refermer à la mi-journée, une première fois avant le prochain scrutin régional. Depuis deux semaines, les électeurs pouvaient vérifier leur inscription, corriger certaines informations ou encore s'enregistrer pour la première fois auprès de la commission électorale. Selon les derniers chiffres officiels, suivant les relevés de 2025 par la commission, Rodrigue comptait 33 660 électeurs inscrits. Alors, l'exercice actuel peut sembler routinier, pourtant sur l'île, chacun sait qu'il marque déjà le début d'une séquence politique importante, car dans environ 8 mois, les Rodriguais seront appelés à élire une nouvelle Rodrigues Regional Assembly, d'où émergeront ensuite les futurs commissaires chargés de diriger l'île. Pour rappel, le territoire ici est réparti en 6 régions électorales, La Ferme, Maréchal, Saint-Gabriel, Baie-aux-Huîtres, Port-Mathurin et Grande-Montagne. 6 régions, 12 élus et une campagne qui devrait progressivement s'installer dans les prochains mois. Pour la commission électorale, cette première étape qui s'achève ce week-end reste essentielle. C'est elle qui fixe les contours du corps électoral, appelé demain à choisir la prochaine majorité régionale. Géraldine Henquin de Port-Mathurin pour RME.
3: Le Conseil des ministres a pris note que le ministère de l'Environnement sollicitera une assistance technique du Bureau de recherche géologique et minière, le BRGM, par le biais de l'Agence française de développement concernant l'érosion côtière observée à la plage publique de Tamarin au début du mois de mai. Le BRGM devra notamment identifier les causes de cette érosion, mener des consultations avec les parties prenantes locales et formuler des recommandations. L'organisme proposera également des mesures temporaires additionnelles afin de limiter les risques pour les biens et les personnes en attendant la mise en œuvre d'une stratégie de gestion plus durable. Pour rappel, l'activiste Percy Yipton, habitant de Tamarin, avait alerté sur les risques d'érosion. Lorsque la plage a été ravagée par l'érosion en avril, il est passé à l'action en faisant intervenir une pelleteuse à ses frais avant d'être stoppé par la police. Le Conseil des ministres a aussi pris note que le ministère du Logement et des Terres envisage de reclasser comme plage publique un terrain d'un emport de 4,90 perses situé à Pointe-au-Piment, Balaclava, qui avait été déclassé en 2008. Enfin, le Conseil des ministres a aussi pris note des mesures mises en œuvre par le ministère des Collectivités locales afin de réglementer les activités de lavage de voitures dans le contexte de la situation de stress hydrique qui affecte actuellement Maurice. À la reprise des débats sur le Constitutional Review Commission Bill hier à l'Assemblée nationale, le whip de l'opposition Adrien Duval est intervenu. Il a notamment mis l'accent sur la section 9 de la Constitution. Cette section est relative à la protection de la vie privée et des biens personnels. Selon lui, il est aujourd'hui urgent de renforcer les garanties constitutionnelles afin d'y inclure la protection des communications, des données personnelles ainsi que des droits numériques. Nous l'écoutons.
8: But what is equally important and urgent for government is to proceed in parallel, right now, with specific legislation regulating state surveillance, interception of communication, monitoring powers, and criminal sanctions. And that is the very important part for misuse and abuse thereof. Most Commonwealth jurisdictions already have such legislations in place. I said last time, in the UK, the Investigatory Powers Act 2016. In other countries of the Commonwealth, small islands like Mauritius, Jamaica, Barbados, St. Lucia, Trinidad and Tobago, St. Kitts and Nevis, you have the Interception and Communications Act. Mauritius should not lag decades behind.
3: Pour le député des Nouveaux Démocrates, Kushal Lobine a tenu à répondre à Adrien Duval. Ce dernier s'interrogeait sur la nécessité de venir avec une commission pour la réforme de la Constitution. Kushal Lobine a insisté sur le fait que la population a accordé au gouvernement le mandat d'engager une réforme constitutionnelle, une mesure qui, a-t-il rappelé, figure dans le programme gouvernemental 2025-2029. Le député des Nouveaux Démocrates a également souligné que des consultations et des débats avaient eu lieu avant l'adoption de la Constitution de 1960. Selon lui, le même exercice de consultation sera mené cette fois-ci également.
14: So this very important document that have served us well, that have given us stability, political, social, racial stability in this country after 58 years of independence. It is a milestone to have this commission created and it is the duty of all of us, parliamentarians, civil society, and the population at large to be consulted and to give their views to this commission. And the Honourable Prime Minister has been very clear in a very vivid speech that he made, said that the participation of all would be required to make it happen.
3: Le groupe technique chargé de la réforme de la politique du cannabis mise en place par la National Agency for Drug Control lance une consultation publique. Les citoyens sont invités à faire part de leur avis et recommandations sur la plateforme de l'ANADEC jusqu'au 21 juin. Cette initiative vise à recueillir les points de vue de la population sur les éventuelles réformes liées au cannabis. Les contributions

0: Les contributions reçues viendront alimenter les travaux du comité technique. Les recommandations formulées à l'issue de cet exercice seront ensuite soumises au gouvernement pour décision. Les précisions de Kounal Naek, CEO de l'ANADEC.
1: Maintenant, nous pouvons ouvrir cette consultation-là envers le grand public pour qu'ils soient capables de nous donner l'avis aussi. Bien sûr, tout le monde a fait qu'ils peuvent dire.

0: qui nous payait tout sur l'aspect, donc et dans l'aspect médicinal et dans l'aspect industriel aussi.
1: Désiré Venkata Chilam, chief executive de la Financial Services Commission, quitte ses fonctions le 30 juin. Ce départ, motivé pour des raisons familiales nécessitant sa présence à l'étranger, intervient moins d'un an après sa prise de fonction en septembre 2025. Le conseil d'administration de la FSC assure la continuité des opérations et annonce l'ouverture d'un processus de recrutement pour désigner son successeur. À Rodrigue, le nouveau front de mer de Belascar portera le nom de place Rasnati Baby en hommage à l'artiste rodriguais Joseph Nicolas Émilien. Cette décision du conseil exécutif vise à honorer son héritage culturel et son impact durable sur la musique et l'identité de Rodrigue. À l'étranger, conflit au Moyen-Orient, le président américain Donald Trump ne signera d'accord avec l'Iran que si ses lignes rouges sont satisfaites, a fait savoir un responsable de la Maison-Blanche, alors qu'une réunion présentée comme décisive pour le président américain n'a débouché jusqu'ici sur aucune annonce. Un mot de sport à présent à Roland-Garros, nouveau tremblement de terre après l'élimination de Novak Djokovic, battu par le Brésilien João Fonseca. En un peu plus de 24 heures, Roland Garros a perdu deux de ses favoris. Après l'élimination jeudi de l'actuel numéro 1 italien Jannik Sinner, le Serbe aux 24 titres en Grand Chelem et 3 sacres à Roland Garros, Novak Djokovic a pris la porte à son tour hier. Retrouvez toute l'actualité sportive avec Benito Paris après le journal de 8 heures. Voilà qui conclut cette édition. Merci à Martine et Kavish à la réalisation.
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5: Merci à Lavina, à Sophie, bien sûr, pour les infos qu'on va retrouver tout à l'heure à 8h. Bonjour, comment allez-vous à 7h15? Oui, c'est vrai, un petit peu frisqué ce matin, c'est l'hiver. Mais on est là pour vous réchauffer avec de la bonne musique. On va passer un bon moment ensemble, une belle matinée de samedi. On va se préparer, bien sûr, c'est le week-end fête, avec la fête des mères demain, bien sûr. Allez, bonjour, Hôtel California qui débarque chez vous. Juste après, on fait le point météo. On a les avis de décès aussi qui arrivent. Belle matinée, bienvenue sur votre radio.

0: Ah, ça fait du bien de se réveiller en son de bon petit Hôtel California, hein, n'est-ce pas? Surtout si vous prenez votre petit café chaud ce matin et un bon petit déj pour vous accompagner. Et de la bonne musique également, jusqu'à 10h, quand vous êtes sur RMA, pour votre rendez-vous de chaque samedi matin. Oui, ça fait du bien ça. Il y a également de Jennifer qui arrive, Adèle côté musique, et pour tout de suite on fait le point météo. Juste après une petite pause pub.
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0: Les nouvelles du temps ce matin, on accueille au téléphone le prévisionniste du météo Maurice, Carsten Moutier. Bonjour.
6: Bonjour.
0: Alors d'abord les temps pour Maurice.
6: Oui, bonjour tout le monde. Donc pour l'instant, Maurice les trouve dans une dégagée. Mais graduellement, au cours de la journée, nous notamment un nuage associé à une instabilité qui conserve en ce temps. Et donc, comme prévision, comme on fait mention ce matin, les temps les plus bons sur l'ensemble des lieux. Mais graduellement, au cours de la journée, le ciel brille nuageux, avec banal passager, surtout sur la moitié est de l'île et le plateau central. Et nous aussi attendre une poche de brouillard dans certains endroits de l'île. Et dans la soirée, on a pris la publicité et graduellement, durant la nuit, nous attendons du beau temps. Et concernant la température maximale, vous voyez entre 23 et 25 degrés le plateau central, et entre 27 et 29 degrés devant le littoral, et la minimale, vous voyez entre 17 et 23 degrés. Et le vent, ce matin, est léger et variable, et graduellement, au cours de la journée, nous venons de vent du secteur est, d'environ 21 par heure.

0: Et concernant l'état de la mer est toujours pas praticable. Normalement, là où du sud de l'eau de 2,50 m, il se fait 20 sorties en haute mer, il déconseille. Et du côté de Rodrigue, Rodrigue le trouve dans une relativement dégagée. Toutefois, nous voulons un nuage que traverser par moment et ne pas parvenir à la pluie occasionnelle. Et la température maximale à Rodrigue, elle voyait entre 25 et 27 degrés. Et la minimale, vous voyez entre 20 et 23 degrés. Et à Rodrigue, le vent peut souffler du secteur est de 20 à 30 km par heure. Et nous ne pouvons pas atteindre pas le 50 km par heure, dans un endroit exposé au vent. Et à Rodrigue, la mer n'est pas praticable. Il y a une seulement la houle de l'eau de 3,50 m. Donc, c'est la houle est atténuée. Et ce matin, nous n'avons pas atteindre la houle de l'eau de 3 mètres. Et de ce fait, vent soutien en haute mer et même dans le lagon de l'Est et du Sud déconseillé. Mais toutefois, nous patins dans le lagon de l'Est et du Sud graduellement commence à améliorer. Et pour terminer, pour Agalega, donc Agalega, lui, il trouve une zone dégagée. Et nous patins plutôt du beau temps pour les prochaines 24 heures. Voilà, c'est un peu tout comme prévision de la météo. Bonne journée.
1: Merci, bonne journée à vous également, donc le prévisionniste du météo Maurice ce matin, Karsen Moutia.
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7h30, quelques avis de décès. Le décès de Madame Nicole Martine Jeannot. Madame Nicole Martine Jeannot, ex-habitante de l'avenue Vincent à Rosil, âgée de 68 ans. Le convoi sortira de la chapelle Ardent d'Annick Hensons à Rosil ce samedi matin à 10h pour se rendre à l'église Sainte-Anne à Stanley-Rosil et de là au cimetière de Saint-Martin. Le décès de M. Jean-Valéry Novick-Salès. Jean-Valéry Novick-Salès, ex-habitant de la route royale à quartier militaire, âgé de 31 ans. Le convoi sortira de la chapelle ardente des Liensons à la route royale à Beaubassin ce samedi matin à 10h30 pour se rendre au crématorium de Palma. Quatre bandes. Le décès de Madame Marie-Thérèse Joseph. Madame Marie-Thérèse Joseph, née Bignou, aussi connue sous le nom de Marie-Claire, ex-habitant de l'impasse Joseph-Rivière-les-Casernes à Curpipe, âgée de 81 ans, le convoi sortira de la chapelle ardente des Liensons à la route royale à Beaubassin, ce samedi à 10h30 pour se rendre à l'église Sainte-Thérèse à Curpipe et de là au cimetière Saint-Jean. Le décès de Madame Marie-Gladys Macatia. Madame Marie-Gladys Macatia, née Philogène, aussi connue sous le nom de Glad, ex-habitante de Camberteux à Britannia, âgée de 69 ans. Le convoi sortira de la chapelle ardente de Moura à la route royale à Petite Rivière ce samedi à 11h pour se rendre à l'église Sacré-Cœur à Rivière des Anguilles et de là au cimetière de Suyac. Le décès de Madame Marie-Josée-Édouard Desvaux. Madame Marie-Josée-Édouard Desvaux, né Édouard, âgé de 71 ans, le convoi sortira de sa résidence à la rue Philippe Roussette à Canchaplon-Paille ce samedi à 11h30 pour se rendre à l'église Saint-Vincent de Paul à Paille et de là au cimetière de Paille. Le décès de Madame Thérèse Rose Daisy François. Madame Thérèse Rose Daisy François, née La Montée, aussi connue sous le nom de Daisy, ex-habitant de Cité Saint-Malo à Baie du Tombeau, âgée de 93 ans. Le convoi sortira de la chapelle ardente des Liensons à Beaubassin ce samedi à 12h15 pour se rendre à l'église Saint-Mathieu à la Tour Canique et de là au cimetière Gébert, les Salines. Le décès de M. Louis-Eddy Marcelino Lemillois. M. Louis-Eddy Marcelino Lemillois, âgé de 55 ans, le convoi sortira de chez sa sœur Marie-Priscilla Jennifer Belpeau au numéro 59 à Cité Mère Teresa à Triolet ce samedi à 13h pour se rendre à l'église Notre-Dame de Fatima à Trobiche et de là au cimetière de Boismarchant. Le décès de Madame Maud Paris. Madame Maud Paris, née Samoudi, aussi connue sous le nom de Nathalie, âgée de 57 ans, le convoi sortira de la chapelle ardente des Liensons à Beaubassin ce samedi à 13h45 pour se rendre à l'église Saint-Jean à Quatre Bornes et de là au cimetière Saint-Jean. Et le décès de M. Christian Willy Thomas. Christian Willy Thomas, aussi connu sous le nom de Thomas, âgé de 70 ans, le convoi sortira de sa résidence, numéro C10, à Flamand, la Tour Canique, ce samedi à 14h30 pour se rendre au cimetière Saint-Pierre, les Salines. Aux familles endeuillées, la MBC vous adresse ses plus vives sympathies.

0: Ah, ça fait du bien, c'est une belle petite balade signée Adèle à l'instant, Someone Like You à 7h38 sur votre radio. Bonjour, bienvenue.
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5: Allez, bonjour à ceux qui viennent de nous envoyer quelques petits messages. Un petit salut à Marie-Lou de Pointe-au-Sable. Bon show, bon samedi, bon week-end. Et puis on salue aussi Elvis Merci pour la chanson de l'Hôtel Californien pour démarrer. C'était Pamela de Forest Side qui nous écoute en ce moment. Et puis bonjour aussi ce matin. Donc bonjour Elvis, moi je vous écoute tous les jours. Ben, merci beaucoup. Ça a été envoyé par Olivier. Ben, merci. Voilà, merci beaucoup. Puis je voudrais également saluer ce matin, donc ils sont sur la route en ce moment. 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I wish you a good trip from Trobisch. Huh? A wonderful day. I heard that you are going to the Shenmars today. Okay. Wish you best of luck. 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Okay. Enjoy your day, friends. 8h20, bien sûr, c'est la fête des mères ce week-end, mes amis.
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5: Et les Spice Girls, justement, voici Mama pour vous. Et puis juste après, Alain Souchon arrive également. Elton John au programme. Votre horoscope en ce samedi. Bonjour, bienvenue sur votre radio.

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1: -8h-15, voyons ce que les astres vous réservent ce samedi. Aujourd'hui, donc samedi, les béliers, journée dynamique, profitez-en pour avancer sur un projet qui vous tient à cœur. Les taureaux, prenez le temps de savourer les petits plaisirs de la vie. Détente au programme pour vous en ce samedi. Les gémeaux, les échanges sont favorisés, une discussion pourrait même vous apporter une bonne nouvelle. Les cancers, accordez-vous un moment de repos, votre bien-être mérite toute votre attention. Pour les lions, votre bonne humeur est contagieuse, vous attirez facilement la sympathie autour de vous. Les vierges, une journée idéale pour mettre de l'ordre dans vos idées ou dans vos projets. Pour les balances, l'harmonie est au rendez-vous, profitez-en pour renforcer vos liens avec vos proches. Les scorpions, faites confiance à votre intuition, elle pourrait vous guider vers une belle opportunité. Les sagittaires, l'envie d'évasion se fait sentir, une sortie ou une activité différente vous fera du bien. Pour les capricornes, la patience sera votre meilleur allié. Aujourd'hui, ne précipitez rien. Et les Verseaux, votre créativité est stimulée. Laissez libre cours à vos idées originales. Et enfin, les poissons, une journée placée sous le signe de la douceur et de l'écoute. Prenez soin de vous. Tendance donc en ce samedi. Pour tout le monde, profitez pour ralentir le rythme. Partagez des bons moments et surtout rechargez vos batteries pour la semaine à venir. Bon week-end à tous. Et à la veille de la fête des mères, les amis, j'ai envie de savoir, j'ai envie de connaître un petit peu votre avis. Donc la fête des mères est là, c'est pour demain. Moi j'aurais aimé connaître votre avis. Quel est selon vous le plus beau cadeau qu'une maman puisse recevoir? Quel est selon vous le plus beau cadeau qu'une maman puisse recevoir? D'après vous, c'est un cadeau matériel ou un moment rempli d'amour et d'attention? Allez, j'attends vos réactions, j'ai hâte de vous lire au 5253-8484, 5253-8484. Et puis j'ai justement un cadeau. Ah ben voilà, ça tombe bien. 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Peut-être on va offrir à une maman ce matin, pourquoi pas un bon cadeau ce matin. Allez, je vous attends à 7h48, on a le temps. Puis n'oubliez pas ce rendez-vous également ce soir pour la grande finale de la Ligue des Champions. On se prépare, que ce soit à la maison, que ce soit un petit peu partout à travers l'île, dans les grandes surfaces, dans les restaurants. Ça va être la fête, j'imagine.

0: ce soir, surtout pour les supporters d'Arsenal qui attendent ce moment, qui n'ont jamais remporté une Ligue des Champions. C'est le moment pour les Gunners. Bonne chance à toutes les... aux deux équipes d'ailleurs.
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0: Ah, le plus beau cadeau de voir mes enfants heureux et rester en bonne santé. Ben voilà, c'était envoyé par Brunel. Il y a également Presley, salut à toi. Le plus beau cadeau pour les mamans, c'est de se retrouver entouré de ses enfants. Je partage tout à fait ton avis. Alors vous aussi, faites-moi savoir, donc d'après vous, le plus beau cadeau qu'on peut offrir à maman, est-ce que c'est matériel ou l'amour, tout simplement. Allez, 253 5, 253 8484.

0: Folle sentimentale à l'instant, Alain Souchon. Bonjour Nathalie, qui me dit le plus beau cadeau qu'une maman puisse recevoir à part de la vie, c'est de sentir les petits bras de son enfant lui serrer pour lui faire un petit câlin plein d'amour, et cela peu importe l'âge de son enfant. Exactement, bravo. Alors, bonjour également, Elvis. Alors, pour moi, c'est l'amour d'une maman, tout simplement. C'est de la part de Marie-André de Floréal. Vous aussi, donc, envoyez-moi un petit message pour me dire comment, qu'est-ce que vous pensez, vous, comme cadeau idéal pour maman? Est-ce un cadeau matériel ou de l'amour, hein? Dites-moi tout, votre avis m'intéresse ce matin. Je voudrais donc vous entendre, ou lire plutôt, au 5-2-5-3-8-4-8-4 également, bien sûr. L'amour, tout simplement, c'est ce que me dit Maryse. Et puis on a aussi notre gagnante au téléphone. On va du côté de Richelieu ce matin pour accueillir Joyce. Bonjour.
1: Bonjour.
0: Ça va, Joyce?
1: Ça va, ça va.
0: Bien dormi, bien réveillé ce matin?
1: Bien réveillé ce matin.
0: Bien bon.
1: Là, c'est des boulots.
0: Ah, vous allez travailler aujourd'hui toute la journée? De quelle heure à quelle heure? Normalement, vous terminez à quelle heure?
1: Non, c'est jusqu'à 2h, 3h, parce qu'aujourd'hui, comme chez nous, il y a la messe pour... Il y a un groupe de Salve Regina, alors la messe de clôture de Marie sera pour nous cet après-midi.
0: D'accord. En tout cas, mais passez une belle journée. En passant, je vous souhaite une bonne fête, si vous êtes maman aussi.
1: Merci beaucoup.
0: Bonne fête pour demain, passez une belle journée. On vous offre un cadeau ce matin, ben voilà, vous avez déjà votre petit cadeau fête des mères de notre part. 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Voilà, une belle journée. Bonne fête
1: merci
0: à vous.
1: Merci.
0: Bye bye.
1: Bon week-end à vous.
0: Merci à vous aussi. Et voilà, ça c'est fait. Donc à venir les infos de 8h, on a le temps. Voici Kenji Girac, les yeux de la maman, sur votre radio.
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0: Bonjour, RM1, 8h. Les infos, Lovina Sophie, bonjour.
3: Bonjour Elvis, bonjour à tous.
0: Au sommaire de votre édition.
3: Crime organisé, le FBI forme des acteurs mauriciens et séchellois. Dernière heure pour s'inscrire sur le registre électoral, notre journaliste Jenny Yalapa s'est rendue dans l'un des centres d'inscription à Quatre-Bornes, au cœur de l'exercice. Érosion côtière à Tamara, le bureau de recherche géologique et minière sollicité par le biais de l'Agence française de développement. Conflit au Moyen-Orient, Donald Trump ne signera un accord avec l'Iran que si ses lignes rouges sont satisfaites. Merci de nous rejoindre pour cette édition. Une cinquantaine de participants issus d'organisations mauriciennes et séchelloises ont pris part à un atelier de 5 jours animé par le FBI. Du 25 au 29 mai, le service de renseignement intérieur américain a partagé son expertise sur la mise en place de bases de données intelligentes et l'utilisation des ressources humaines dans la lutte contre le crime organisé transnational. Selon le chargé d'affaires américain Greg Altmaier, cette initiative vise à réduire les risques d'activités illicites alors que les échanges commerciaux entre Maurice et les États-Unis devraient s'intensifier à l'approche de l'US Africa Business Summit prévu en juillet, après l'exercice d'intervention au port il y a quelques semaines et la récente conclusion d'un partenariat entre la police mauricienne et la garde nationale de l'État du Nouveau-Mexique. Cette formation illustre le renforcement de la coopération entre Maurice et les autorités américaines, une démarche qui relève d'une approche délibérée de Washington, selon Greg Altmaier. Il est au micro de Pranav Biari.
4: À la fin de juillet, il y aura l'un des plus grands sommets jamais organisés à Maurice, le US Africa Business Summit, et cela propulsera vraiment la croissance, le commerce et l'investissement dans les services financiers. Donc avec cet aspect positif, on veut aussi s'assurer qu'on gère les risques avec l'intensification des affaires qu'il y aura. Les États-Unis voient Maurice comme un partenaire très précieux et compétent sur différents plans. La semaine dernière, nous avons conclu un accord centenaire définissant les modalités de notre collaboration dans le domaine de la sécurité. On construit une ambassade qui doit tenir pour au moins 100 ans. C'est un investissement qu'on fait pour les 100 prochaines années ici. Et vous le remarquerez certainement, c'est une approche très délibérée de Washington d'investir de plus en plus dans cette relation.
3: Le chargé d'affaires américain a précisé que la composition de la délégation de haut niveau attendue à Maurice pour le US Africa Business Summit sera annoncée dans les prochaines semaines. Selon le directeur général de la MRA, Rohit Ramnawaz, les méthodes de blanchiment d'argent évoluent notamment avec l'usage des crypto-monnaies. Cet atelier vise donc à renforcer la lutte contre ces nouvelles formes de criminalité grâce à un réseau international. Concernant les dettes fiscales estimées à plus de 25 milliards de roupies au 31 mars, le directeur de la MRA souligne que leur recouvrement est parfois impossible dans certains cas et peut prendre jusqu'à 5 ans dans d'autres procédures.
5: Il y a beaucoup de gens, par exemple, soit une compagnie en liquidation, donc ils suivent le cours, une

0: Il a perdu, il a poursuivi le procès du diable, on distribue ça. Et dans les autres compagnies, qui ben directeur, il engage dans une transaction que la compagnie là peut-être pas incapable, pas solvente, donc il est en liquidation. Donc les chances de récupérer cet argent-là sont très très basses, parce qu'il n'a aucun actif, il ne faut pas saisir rien. Par contre, il y a une autre partie qui a la cour. Et une fois encore, quand une caisse a la cour, maintenant, il n'est pas dépendant de nous. Nous n'avons pas prendre casse là. Nous devons suivre les procédures de la cour, donc il prend 2, 3, 4, 5 ans. Et si vous avez jusqu'à Pravi Council, certains cas jusqu'à Pravi Council, alors nous devons attendre le dénouement de ce jugement là.
1: Des propos recueillis par Pranav Bihari. Lancé le 16 mai dernier, l'exercice d'inscription des électeurs prend fin cet après-midi à 13h. Cette opération organisée à Maurice Camara-Rodrigue vise à actualiser le registre électoral. Jusqu'à mercredi, 153 nouvelles inscriptions avaient été enregistrées. Jenny Yalapa s'est rendue dans l'un des centres d'inscription à Quatre Bornes.
2: Bonjour, et nous sommes enregistrés aujourd'hui.
3: Merci, voilà. Il y a carte d'identité et preuve d'adresse.
2: Oui, bien sûr.
4: Dans la circonscription numéro 18, Belle Rose, 4 bornes, 14 nouvelles inscriptions ont été enregistrées jusqu'ici, tandis qu'environ 400 personnes sont venues vérifier leurs informations sur le registre électoral.
3: Pour vérifier si le nom apparaît dans la liste provisoire des électeurs. Et si
4: un exercice que les citoyens prennent très au sérieux, comme l'explique Romila et Ira, rencontrés au centre d'inscription du collège SSS 4 bornes.
5: Ils m'ont marié l'année dernière et ils m'ont changé d'adresse. C'est important parce que vu que pour nous voter, qu'il y a un droit civique.
6: Moi, je vais passer, je trouve l'enseigne, mais je vais vérifier si comme quoi il y a mon nom enregistré là-dedans. C'est un checker, un guetté, mais vraiment il y a mon nom. Parce que c'est mon droit de vote, même citoyen mauricien, j'ai besoin de voter.
4: En semaine, les opérations se déroulent entre 16h et 17h30. Mais c'est surtout le samedi que les centres accueillent le plus grand nombre d'électeurs, comme nous l'explique Nitu Kassinados, Electoral Officer.
7: Il y en a plusieurs bonnes personnes qui peuvent venir. Je peux venir vérifier si je n'ai pas de registre ou je peux vérifier si je n'ai pas bien écrit dans le registre électoral. Si je n'ai pas mal écrit et une forme qu'ils ont besoin de remplir, nous pouvons faire nécessaire pour rectifier je n'ai. Maintenant, bonne personne qui gagne 18 ans ou je peux gagner 18 ans jusqu'à 15 août 2026 et aussi bonne personne qui change d'adresse, je suis capable de venir avec cette carte d'identité et preuve d'adresse, nous pouvons faire nécessaire au centre.
4: L'inscription des électeurs se déroule d'ailleurs en deux phases chaque année.
7: Le 15 janvier au 31 janvier, nous avons plusieurs officiers qui passaient porte à porte pour enregistrer une personne et aussi pour updater nous la liste électorale. Si jamais une personne est décédée ou est émigrée, nous pouvons bien retirer ce nom. Maintenant, nous avons une deuxième phase. Nous avons un centre qui est ouvert. C'est le début mi-mai jusqu'à la fin mai. Ici, c'est un électeur qui vient envers nous. Je viens vérifier si je suis enregistré.
4: Les personnes qui ne sont pas encore inscrites sur le registre électoral ou celles souhaitant vérifier leurs informations ou modifier leur adresse ont jusqu'à 13h ce samedi pour effectuer les démarches nécessaires.
1: Direction maintenant Rodrigue, autre territoire mauricien où là aussi l'inscription des électeurs se termine ce samedi. Un exercice administratif qui intervient cette année dans un contexte particulier. Les détails avec Géraldine Nka.
8: À Rodrigue, les registres électoraux vont se refermer à la mi-journée, une première fois avant le prochain scrutin régional. Depuis deux semaines, les électeurs pouvaient vérifier leur inscription, corriger certaines informations ou encore s'enregistrer pour la première fois auprès de la commission électorale. Selon les derniers chiffres officiels, suivant les relevés de 2025 par la commission, Rodrigue comptait 33 660 électeurs inscrits. Alors, l'exercice actuel peut sembler routinier. Pourtant, sur l'île, chacun sait qu'il marque déjà le début d'une séquence politique importante. Car dans environ 8 mois, les Rodriguais seront appelés à élire une nouvelle Rodrigues Regional Assembly, d'où émergeront ensuite les futurs commissaires chargés de diriger l'île. Pour rappel, le territoire ici est réparti en 6 régions électorales, La Ferme, Maréchal, Saint-Gabriel, Baie-aux-Huîtres, Port-Mathurin et Grande-Montagne. 6 régions, 12 élus et une campagne qui devrait progressivement s'installer dans les prochains mois. Pour la commission électorale, cette première étape qui s'achève ce week-end reste essentielle. C'est elle qui fixe les contours du corps électoral, appelé demain à choisir la prochaine majorité régionale. Géraldine Henquin de Port-Mathurin pour RME.
1: Le Conseil des ministres a pris note que le ministère de l'Environnement sollicitera une assistance technique du Bureau de recherche géologique et minière, le BRGM, par le biais de l'Agence française de développement concernant l'érosion.

0: côtière observée à la plage publique de Tamarin au début du mois de mai. Le BRGM devra notamment identifier les causes de cette érosion, mener des consultations avec les parties prenantes locales et formuler des recommandations. L'organisme proposera également des mesures temporaires additionnelles afin de limiter les risques pour les biens et les personnes en attendant la mise en œuvre d'une stratégie de gestion plus durable. Pour rappel, l'activiste Percy Yip Tong, habitant de Tamarin, avait alerté sur les risques d'érosion. Lorsque la plage a été ravagée par l'érosion en avril, il est passé à l'action en faisant intervenir une pelleteuse à ses frais avant d'être stoppé par la police. Le Conseil des ministres a aussi pris note que le ministère du Logement et des Terres envisage de reclasser comme plage publique un terrain d'un orpon et 90 perches situé à Pointe-Piment-Balaclava qui avait été déclassé en 2008. Enfin, le Conseil des ministres a aussi pris note des mesures mises en œuvre par le ministère des Collectivités locales afin de réglementer les activités de lavage de voitures dans le contexte de la situation de stress hydrique qui affecte actuellement Maurice. À la reprise des débats sur le Constitutional Review Commission Bill hier à l'Assemblée nationale, le whip de l'opposition Adrien Duval est intervenu. Il a notamment mis l'accent sur la section 9 de la Constitution. Cette section est relative à la protection de la vie privée et des biens personnels. Selon lui, il est aujourd'hui urgent de renforcer les garanties constitutionnelles afin d'y inclure la protection des communications, des données personnelles ainsi que des droits numériques. Nous l'écoutons.
1: But what is equally important and urgent for government is to proceed in parallel right now with specific legislation regulating state surveillance, interception of communication, monitoring powers, and criminal sanctions. And that is the very important part for misuse and abuse thereof. Most Commonwealth jurisdictions already have such legislations in place. 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In other countries of the Commonwealth, small islands like Mauritius, Jamaica, Barbados, St. Lucia, Trinidad and Tobago, St. Kitts and Nevis, you have the Interception and Communications Act. Mauritius should not lag decades behind.
0: Pour le député des Nouveaux Démocrates, Kouchal Lobine a tenu à répondre à Adrien Duval. Ce dernier s'interrogeait sur la nécessité de venir avec une commission pour la réforme de la Constitution. Kouchal Lobine a insisté sur le fait que la population a accordé au gouvernement le mandat d'engager une réforme constitutionnelle, une mesure qui, a-t-il rappelé, figure dans le programme gouvernemental 2025-2029. Le député des Nouveaux Démocrates a également souligné que des consultations et des débats avaient eu lieu avant l'adoption de la Constitution de 1960. Selon lui, le même exercice de consultation sera mené cette fois-ci également.
2: So this very important document that have served us well, that have given us stability, political, social, racial stability in this country after 58 years of independence, it is a milestone to have this commission created and it is the duty of all of us, parliamentarians, civil society, and the population at large to be consulted and to give their views to this commission. And the Honourable Prime Minister has been very clear in a very vivid speech that he made, said that the participation of all would be required to make it happen.
0: Le groupe technique chargé de la réforme de la politique du cannabis mise en place par la National Agency for Drug Control lance une consultation publique. Les citoyens sont invités à faire part de leur avis et recommandations sur la plateforme de la NADEC jusqu'au 21 juin. Cette initiative vise à recueillir les points de vue de la population sur les éventuelles réformes liées au cannabis. Les contributions reçues viendront alimenter les travaux du comité technique. Les recommandations formulées à l'issue de cet exercice seront ensuite soumises au gouvernement pour décider. Les précisions de Kunal Naek, CEO de la NADEC.
3: Maintenant, nous pouvons ouvrir cette consultation-là vers le grand public pour qu'ils soient capables de nous donner l'avis aussi. Bien sûr, tout le monde a fait qu'ils peuvent dire, c'est peut-être pas que pas. Mène revues, mène affaires scientifiques, mène documents qui sont capables de vérifier et que nous, pour prendre les temps pour checker tout ce qui se peut envoyer, bien sûr, il y a une équipe qui travaille là. Et après, nous pouvons servir ça pour montrer nous rapports qui nous pouvons soumettre vers le National Control Commission pour qu'ils aient prendre une décision. Mais retenir à faire autres comprendre qu'ils nous payent tout sur l'aspect, donc dans l'aspect médicinal et dans l'aspect industriel aussi.
0: Désiré Venkatachelam, chief executive de la Financial Services Commission, quitte ses fonctions le 30 juin. Ce départ, motivé par des raisons familiales nécessitant sa présence à l'étranger, intervient moins d'un an après sa prise de fonction en septembre 2025. Le conseil d'administration de la FSI assure la continuité des opérations et annonce l'ouverture.

Statut d'un processus de recrutement pour désigner son successeur. À Rodrigue, le nouveau front de mer de Bélas portera le nom de Place Race Natibébi en hommage à l'artiste Rodrigue Joseph Nicolas Émilien. Cette décision du conseil exécutif vise à honorer son héritage culturel et son impact durable sur la musique et l'identité de Rodrigue. À l'étranger, concernant le conflit au Moyen-Orient,

0: signera d'accord avec l'Iran que si ses lignes rouges sont satisfaites, a fait savoir hier un responsable de la Maison-Blanche, alors qu'une réunion présentée comme décisive pour le président américain n'a débouché jusqu'ici sur aucune annonce. Espoir à Roland-Garros, nouveau tremblement de terre après l'élimination de Novak Djokovic, battu par le Brésilien João Fonseca. En un peu plus de 24 heures, Roland-Garros a perdu deux de ses favoris. Après l'élimination jeudi de l'actuel numéro 1 italien Jannik Sinner, le Serbe aux 24 titres en Grand Chelem et 3 sacres à Roland-Garros, Novak Djokovic a pris la porte à son tour hier. Et en Ligue des champions de football, le Paris Saint-Germain défie Arsenal ce soir dans une finale en apothéose et qui sera à suivre sur la MBC. Arsenal n'est désormais plus qu'à un match de rejoindre ce cercle très fermé. Mais sur la route des Gunners se dresse Paris, champion en titre et premier vainqueur sortant à atteindre la finale depuis le Real Madrid en 2018. Plus de détails dans l'actualité sportive avec Benito Paris. Voilà qui conclut ce journal. Merci à Martine et Kavish à la réalisation.
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0: Bonjour à tous en football. L'événement ce samedi, c'est la finale de la Ligue des Champions, retransmise en direct sur NBC Sports 11. Elle promet des étincelles et opposera le Paris Saint-Germain à Arsenal. En Hongrie, les Parisiens tenants du titre visent un doublé historique après avoir écarté notamment cette saison Liverpool et le Bayern Munich. De leur côté, les Gunners, fraîchement auréolés du titre de champion en Premier League et invaincus cette saison dans cette compétition, chercheront à remporter leur première Champions League. La confiance est de mise. Jesse Ougara.
1: Les Gunners, gonflés à bloc après avoir soulevé le trophée suprême en Angleterre, pourront compter sur une escouade quasi complète, avec seulement 3 joueurs indisponibles pour cette finale de la Ligue des Champions. Élu meilleur gardien en championnat cette saison, David Raya s'opposera comme le dernier rempart pour les attaquants parisiens. Il sera d'un appui considérable dans cette quête d'Arsenal de remporter pour la première fois la Coupe aux grandes oreilles et ainsi écrire une autre belle page de l'histoire de ce club londonien. L'occasion d'effacer la douleur de cette défaite contre le FC Barcelone en 2006 à Paris.
0: Ce match oppose donc deux styles de jeu différents, la possession d'Arsenal contre la verticalité rapide de Paris. La bataille sera tactique, Paris partira légèrement favori.
1: Le Paris Saint-Germain a aussi rendez-vous ce samedi avec l'histoire, menée par un technicien de classe, en la personne de Luis Enrique. Le PSG vise un deuxième sacre consécutif. La tâche ne s'annonce pas de tout repos, compte tenu de la probabilité de certaines absences notables, à l'instar de Nuno Mendes, Achraf Hakimi, Ousmane Dembélé ou encore le défenseur Willian Pachot. Un duel franco-britannique qui s'annonce passionnant avec une belle bataille tactique en perspective entre deux maestros espagnols, Mikel Arteta et Luis Enrique.
0: Paris Saint-Germain-Arsenal, la finale de la Ligue des Champions à ne pas rater ce soir à partir de 19h55. 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C'est officiel, Anthony Gordon quitte Newcastle pour rejoindre Barcelone. L'offensif anglais de 25 ans a signé hier un contrat de 5 ans en faveur des Blaugrana. Le transfert est estimé à environ 80 millions d'euros, bonus y compris. De son côté, José Mourinho va reprendre le pouvoir à la Maison Blanche. Selon la BBC, le technicien portugais va signer 3 ans en faveur du Real Madrid. La transaction devrait être officialisée dans 3 semaines, soit après les élections présidentielles et si Florentino Pérez est réélu. En hippisme à Maurice, place ce samedi au Champ de Mars à la 5e journée de la saison. Elle aura comme épreuve principale le trophée du bicentenaire du MTC. Classifié groupe 2, l'épreuve sera disputée sur 1500 mètres. 10 chevaux seront en lice. Rajiv Gumpet.
2: Après le retrait de Good Council, l'Emergency Acceptor Zavion participera à cette épreuve sous la montre de Tejash Jaglal. 3 chevaux donc pour l'écurie Paul Foukyoun, avec Seloukoué étant la meilleure chance. Monté par le revenant Manuel Nunes, il demeure le cheval à battre. Parmi les challengers, citons Underworld de l'entraînement Jevin Outar. Cette nouvelle unité de valeur est montée par Grant Van Niekerk. At My Command de l'écurie Gojedar a été bien préparée, mais devra surmonter le mauvais couloir au départ. Une course de groupe 2,

0: très tactique sur 1500 mètres.
1: Je rappelle que le premier départ aura lieu à 12h30. La course principale est programmée à 15h25. Le tout à suivre en direct sur les chaînes de la NBC Radio et Télé. Tout à fait autre chose, la finale du Gym Clash aura lieu ce samedi. La compétition promet à Côte d'Or à partir de 9h. 12 équipes composées de 2 femmes et de 2 hommes seront en action dans cette épreuve de fitness extrême, jonglant endurance, puissance, stratégie et esprit d'équipe. La formation gagnante représentera Maurice à la finale mondiale au Caire en octobre prochain. Écoutez Fabrice Pierre, représentant de Red Bull Maurice, au micro d'Ashley Citana.
2: On était agréablement surpris de l'engouement des participants, des gyms au départ. Il y a 3 phases dessus. Vous avez des thrusters, comme on dit, pour soulever des poids. Il y a le airbike qu'ils font. Tout doit être en synchro. Les points viendront directement, c'est un point d'équipe avec tout le monde, même en termes de weight, ce sera une calculation de tous les poids de tout le monde. La gym gagnante partira en Égypte en octobre, faire la finale mondiale. Donc, to be the greatest gym on earth.
1: Et puis en tennis, suite et fin hier du 3e tour à Roland-Garros, grosse sensation dans le tableau masculin après avoir mené 2-7-0 et pesté contre un caméraman. Novak Djokovic a pris la porte de sortie, renversé en 5-7 par le Brésilien João Fonseca. 4-6, 4-6, 6-3, 7-5, 7-5. Annoncé comme le futur rival d'Alcaraz et de Sinner depuis des mois, Fonseca, 19 ans et 30e mondial, affrontera en 8e de finale à Casper Ruud, qui s'est lui débarrassé hier de Tommy Paul. Notez aussi la qualification pour les 8e d'Alexander Zverev, qui a éliminé le français Quentin Alice en 4-7. Dans le tableau masculin, Iga Świątek s'est qualifiée sans difficulté pour la suite. La polonaise s'est imposée aux dépens de sa compatriote Magdalinette 6-4, 6-4. Au prochain tour, Świątek affrontera l'ukrainienne Marta Kostyuk. En attendant, c'est la fin de ce journal des sports. Merci de l'avoir écouté. Excellente journée à vous. Je vous laisse en compagnie d'Elvis Oyer pour la suite.
3: Oh yeah, Manito Paris. Un petit pronostic Paris, bah, Arsenal tantôt.
1: Sans moi, Paris sera pris.
3: Sans moi, Paris sera pris. Bon.
1: L'équipe de l'Angleterre.
3: D'accord.
1: Ce sera pas Arsenal.
3: Ce sera pas Arsenal.
1: Mais c'est juste à côté.
3: C'est juste à côté.
1: Et vous ?
3: On a bien compris. Et vous ? Moi, je vois une victoire d'Arsenal. Pour okay. Une première.
1: Mena au numéro WhatsApp. Hop. À ce soir, Elvis. Oh yeah.
3: Merci. À ce soir, merci. Benito Paris.
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2: 8h24, bonjour et merci de nous écouter où que vous soyez en ce samedi matin. Quel est pour vous, selon vous, le plus beau cadeau qu'on peut offrir à votre maman, à une maman? Est-ce que matériel ou de l'amour? Je reçois pas mal de petits messages sur notre plateforme WhatsApp. Bonjour, plus beau cadeau qu'on attend de nos enfants, qu'ils prient et qu'ils croient en Dieu. Oui, possible, évidemment. Ça aussi, c'est une raison. De La Réunion, Marie-Josée Colette. Mon plus beau cadeau, c'est l'amour de mes enfants et de voir toujours l'entente entre eux. Mais voilà, agréable samedi et bonne fête à vous également. Daniel de Sainte-Croix. Pour moi, l'amour suffit. J'en profite pour souhaiter bonne fête à toutes les mamans. Merci. Merci Daniel. Vous aussi, donc, pouvez envoyer vos petits messages. Donc, est-ce que votre avis sur le cadeau idéal, bien sûr, pour vous offrir à maman. Alors, j'ai aussi reçu Isabelle Casse qui me dit « Bonjour Elvis, pour moi, une rose me suffit. » Alors que c'est beau. J'aime bien, donc, j'aime pas trop recevoir des belles choses, ni de l'argent comme cadeau. Les mots de mes enfants sont plus importants pour moi. Voilà. Bonne fête à vous également, Isabelle. Et puis, on a aussi Madeleine Bouribon. Alors, donc être maman, c'est déjà un grand cadeau. Pas besoin de grands cadeaux, seulement être aimé de ses enfants. Ben voilà. Vous aussi, donc, envoyez vos petits messages pour partager avec nous ce matin ce que vous pensez pour le cadeau idéal pour votre maman. Et nous sommes aujourd'hui le 30 mai. Si c'est votre anniversaire, je vous souhaite un joyeux anniversaire. Vous connaissez bien sûr le duo Gnarls Park Barkley. Ben oui, c'est un duo, hein, attention. Composé de CeeLo Green et le producteur, c'est Danger Mouse. Et aujourd'hui, c'est l'anniversaire justement de CeeLo Green, qui est le chanteur de ce duo. On l'associe souvent directement au morceau, mais officiellement, la chanson est sortie sous le nom de Gnarls Barkley. On écoute justement, voici cette belle chanson pour vous sur votre radio. Bonjour, bienvenue sur RMA.

Nous sommes aujourd'hui le 30 mai. Ah bah, on vous dit bonne fête au Ferdinand. Les Ivan également, les Jeanne, oui, les Janine, les Jenny, les Joanna, Joanne, Joanita, Lorraine et Vanina. C'est votre fête aujourd'hui. Allez, passez une belle journée. Voici Laurent Voulzy et juste après Elton John. Bonjour.

0: Elton John, Blue Eyes, 8h38 sur votre radio.
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2: Merci à vous, vous nous envoyez pas mal de messages là ce matin, c'est sympa, sur votre plateforme 525-3884-84. Je retire également le message de Christophe Leroux qui m'envoie un petit message sympa aussi pour les mamans. Alors, qui me dit donc, pour les mamans qui seront oubliées à l'hospice ce week-end, pour les mamans dont les tombes ne vont pas être fleuries également ce week-end, et pour les mamans qui ont été violées ou encore qui ont été tuées, pour les mamans qui seront à l'hôpital et qui n'auront pas de visite ce week-end, ben voilà, on pense vraiment à toutes ces mamans, les mamans qui sont seules avec les enfants. Et également pour les religieuses qui remplacent les mamans dans les couvents, oui. Pour les mamans qui seront de passage au Labour Ward ce week-end, pour les mamans qui iront travailler toute la nuit et toute la journée. Également pour celles qui n'auront rien à manger ce week-end. Et puis enfin pour notre hymne national qui part de la mère patrie. Et enfin pour toutes les mamans qui ont peuplé notre petite île. Merci à toutes les mamans. Merci Christophe. Très joli petit message. C'est vrai qu'on pense souvent à tous ceux qui sont seuls, évidemment, pour la fête des mères. On pense à vous très très fort, ceux qui souffrent aussi. Alors, j'ai aussi d'autres petits messages que je raconte. Alors, l'amour, c'est plus important, merci. Donc, ça a été envoyé par Christiane. Et puis, on salue aussi ce matin. Bonjour. Alors, Marie-Lou de Pointe-Sable. Pour moi, ce sera un repas avec mes deux garçons et la famille. Ce dimanche, ce sera le meilleur cadeau que je puisse avoir. Ben oui, c'est sympa aussi. Bonjour à Manuela Tira. Bon courage, Elvis, pour ton émission. Merci. Je pense qu'une mère a seulement besoin que son enfant lui serre dans ses bras et dire combien il l'aime. C'est le plus beau cadeau pour une maman. Ouais. Également, je partage votre avis. Alors, qu'est-ce qu'on a aussi? Cynédia, qui m'envoie un petit message. Donc, Cynédia de Chemin Grenier. Alors, pour ma maman, ce sera une rose, et c'est d'accord. Et donc, ça fait aujourd'hui 7 mois depuis que ma sœur Nathalie est décédée. Maman Florise est toujours très triste. Toute la famille, d'ailleurs, bonne fête quand même à ma maman et à toutes les mamans. Ça, courage-vous, Cynthia. Bien sûr, on sait que c'est aussi dur des moments pareils. Sinon, pour moi, le plus beau cadeau pour la fête des mères, eh bien, la présence de mes enfants, mes petits-enfants. Moi, je suis maman. Et là, donc, je vais être là avec les enfants, les petits-enfants. Bonne fête à toutes les mamans du monde entier. Merci, Chalet. Voilà, on continue à envoyer vos petits messages. Pour vous, quel est votre avis? Qu'est-ce que vous pensez? Le meilleur, le plus beau cadeau qu'on peut offrir à une maman. Hein, dites-nous tout au 525-3-8484.
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2: Loan chante maman également ce matin pour vous.

0: Merci de nous écouter à 8h48 sur votre radio. Yannick Noah arrive également. Alana Manisom qui chante également pour sa maman ce matin. Rod Stewart, les infos en anglais. Bonjour.
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2: Voilà pour les rendez-vous donc sur votre radio les amis, donc en week-end magnifique.
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2: Merci la voix. Donc je vous disais, il y a pas mal de belles choses sur votre radio. Il y a la finale de foot d'ailleurs sur la télé, Sports Eleven, et puis les rendez-vous vous venez d'entendre avec Reza dimanche, Tempête dans une date de thé, également au Royaume de la Musique avec une invitée exceptionnelle donc demain matin, juste après donc de 10h, de 11h à midi. Pas mal hein, c'est des super rendez-vous sur votre radio, et en plus on fête les mamans demain, et je vous rappelle également que demain matin moi je serai les vôtres de 7h à 10h pour vos plus belles années avec une playlist 100% chansons dédiées aux mamans, des chansons qui sont chantées d'ailleurs par vos artistes de légende. Vous allez entendre, ça va être un grand moment magique donc demain. Voilà, vos petits messages, ça continue à tomber sur notre plateforme pour me dire qu'est-ce que vous pensez, vous, quel est le cadeau idéal à offrir à votre maman. Alors, j'ai Joyce de Beaubassin, bonjour Elvis, alors pour moi, c'est l'amour de ma maison, donc à ma maman, c'est... J'ai pas trop compris, bon, voilà. Alors, ma maman, c'est l'amour de ma maison, ben voilà, j'ai raté, j'ai compris. Donc, elle m'a grandi, elle a fait tout pour moi, et grâce à elle que je suis là aujourd'hui, malheureusement, elle est au ciel, mais elle reste toujours dans mon cœur, et je n'oublierai jamais, voilà. Très bon petit message, très très sympathique. Bonjour, alors Magali, comment va? Du Floréa, le plus gros cadeau pour une maman, c'est l'amour que lui procurent ses enfants, ses petits-enfants. Je lui dis merci pour tout ce qu'elle fait. Bonne fête à toutes les mamans, spécialement à ma maman Marie-Claude. Bonne journée, vous aussi. Donc, vous envoyez vos petits messages au 5253-8484 pour me dire, pour vous, d'après vous, quel est le cadeau idéal qu'on peut offrir à une maman, à votre maman? Est-ce, d'après vous, un petit cadeau matériel ou tout simplement, évidemment, de l'amour, tout simplement? Dites-nous tout! Ok, donc au 5253-8484. Et puis dans un instant, je vais vous parler aussi d'un chiffre. Le chiffre du jour, je vous dis 100 millions. Voilà, vous allez savoir pourquoi 100 millions juste après ça.
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0: Ça, c'était à l'époque, bien sûr, Gims, le section d'assaut. 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
0: Très, très beau message. Magnifique. Notre chiffre du jour, je vous parlais tout à l'heure de 100 millions. Eh bien, 100 millions, dites-vous bien, c'est le nombre estimé de messages de vœux, d'appels et de publications qui seront échangés à travers le monde à l'occasion de la fête des mères. 100 millions ! Ouh là là, ça fait beaucoup, c'est une belle preuve que peu importe l'âge, peu importe la distance, une maman occupe toujours une place spéciale dans notre cœur. Et vous ? Avez-vous déjà envoyé votre petit message aux mamans ? Peut-être aujourd'hui ou demain, j'imagine. C'est le week-end, hein, de toute façon. Profitez-en, en tout cas. À toutes les mamans, là, vous nous écoutez. Et surtout à tous les enfants, n'oubliez pas. Faites plaisir à votre maman. Ouais, c'est important. Faut l'aimer. Hein, d'accord. Allez, on fait un petit tour en compagnie de Shakira, histoire de tâter le pouls pour voir un petit peu ce qui se passe au niveau de la Coupe du Monde. Bah oui, ça se rapproche, la Coupe du Monde, hein. Les amis, bah oui, il y a pas mal déjà de préparation en ce moment avec évidemment des sélections qui sont en entraînement, mais pour l'instant, évidemment, on se concentre également sur la finale de la Ligue des Champions ce soir, mais il y a aussi la Coupe du Monde. Bah, dites-vous bien que ce sera déjà dans 11 jours, 14 heures, 45 minutes et 50 secondes. Mais voilà, déjà pour l'ouverture de la Coupe du Monde.

de soi. Il nous reste, si vous faites les comptes, 278 heures avant le coup d'envoi pour le 11 juin. Allez, Shakira, commencez à mettre de l'ambiance. Dai, dai, dai. Et juste après, on a Ed O'Sheen et Alex Warren. Bonjour.

0: Le tout dernier d'Indochine s'appelle Le Nouveau Soleil, c'est votre radio. Alex Warrenery, Mantissa et bam, vous rappelez ce titre? Ça arrive aussi à 9h23, bonjour!
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ça à l'instant, et bam, on va presque à midi. Bah ouais, déjà, hein, reste 30 minutes à passer ensemble. Bonjour à Muriel de Rosil, qui fait un coucou à Kéliane Amadis, qui fête ses 13 ans aujourd'hui, demandé par ses parents, Damien et Stéphanie, sans oublier Violaine et Jocelyn de Rochebrune. Et puis, alors, si maman, si, c'est au programme pour demain. Demain matin, donc, je vous fais passer la chanson, il n'y a pas de problème. Donc, pour vous faire plaisir, ça fait donc le plus beau cadeau pour moi, c'est de venir me voir, pas juste pour la fête, mais téléphoner de temps à autre. Ça fait 5 ans qu'on ne vient pas me voir. Ouh là là, je me sens bien dans la joie, mais parce que ma fille et mes petits-enfants, ben, vont venir me voir finalement. Bon, je n'ai pas trop compris, enfin bref, je t'aime beaucoup, ma petite maman chérie, voilà. Et puis on a aussi, qu'est-ce qu'on a chelé, le plus beau cadeau pour la fête des mères, la présence de mes enfants, ça c'est fait, bien sûr.

0: Manuela. Merci pour toutes ces belles chansons, surtout pour les mamans. Très beau message, très puissant. Ouais, ouais, ouais. Eh bien, ben voilà, donc continuez à envoyer vos petits messages au 5253-8484 pour me dire, donnez votre avis, qu'est-ce que vous pensez, le meilleur des cadeaux qu'on puisse offrir à, votre, à une maman. Donc, est-ce que d'après vous, c'est matériel ou l'amour? Il y a plein de façons pour marquer, bien sûr, votre amour pour votre maman. Dites-nous tout au 5253-8484, 5253-8484. Je vous laisse avec Alain Orion qui chante L'amour, maman, et Garou, merci d'être là, bonjour.
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1: Ouh, voilà, jusqu'au bout. Garou, à l'instant, je n'attendais que vous. J'en profite pour souhaiter un joyeux anniversaire à ce matin à Stéphanie, donc, qui nous écoute là ce matin. Donc, voilà, Stéphanie et Chazard qui fêtent son anniversaire aujourd'hui. Bel âge, hein. Bon, je n'ai pas dit votre âge, il n'y a pas de problème en tout cas. Donc, enjoy your day, hein. Gros, gros bisous surtout. Passez des bons moments avec la petite famille. Donc, Stéphanie, c'est ta chanson Chris de Bug, c'est pour vous. Voici Carrie Me à 9h40 sur votre radio.

Un petit souci donc en ce moment, désolé. Cette chanson sera rejouée tout à l'heure, hein, promis bien sûr, évidemment, pour la suite à 9h42, on va y aller pour les avis de décès.

Le décès de Monsieur Jean-Valéry Novick-Salès. Jean-Valéry Novick-Salès, ex-habitant de la route royale à quartier militaire, âgé de 31 ans. Le convoi sortira de la chapelle Ardent d'Eliansons à la route royale à Beaubassin ce samedi à 10h30 pour se rendre au crématorium de Palma à Quatre-Bornes. Le décès de Madame Marie-Thérèse Joseph. Madame Marie-Thérèse Joseph, née Bignou, aussi connue sous le nom de Marie-Claire, ex-habitante de l'impasse Joseph-Rivière, les casernes Curpip, âgée de 81 ans. Le convoi sortira de la chapelle Ardent d'Eliansons à Beaubassin ce samedi à 10h30 pour se rendre à l'église Sainte-Thérèse à Curpip et de là au cimetière Saint-Jean. Le décès de Madame Marie-Gladys Macatia. Madame Marie-Gladys Macatia, née Philogène, ex-habitante de Camp Berthaud à Britannia, âgée de 69 ans. Le convoi sortira de la chapelle Ardent de Moura à la route royale à Petite Rivière ce samedi à 11h pour se rendre à l'église Sacré-Cœur à Rivière-des-Anguilles et de là au cimetière de Suyac. Le décès de Madame Marie-Josée-Édouard Desvaux. Madame Marie-Josée-Édouard Desvaux, née Édouard, âgée de 71 ans. Le convoi sortira de sa résidence à la rue Philippe-Roussette à Camp-Chapelon à Paille ce samedi à 11h30 pour se rendre à l'église Saint-Vincent-de-Paul à Paille et de là au cimetière de Paille. Décès de Madame Thérèse Rose Désy François. Madame Thérèse Rose Désy François, née La Bonté, aussi connue sous le nom de Désy, ex-habitante de Cité Saint-Malo à Baie-du-Tombeau, âgée de 93 ans. Le convoi sortira de la chapelle Ardent d'Eliansons à la route royale à Beaubassin ce samedi à 12h15 pour se rendre à l'église Saint-Mathieu à la Tourquenique et de là au cimetière Gébert, Les Salines.

Décès de Monsieur Louis Eddie Marcelino Lemilour. Monsieur Louis Eddie Marcelino Lemilour, âgé de 55 ans. Le convoi se trouve chez sa sœur, Marie-Priscilla Jennifer Belpo, au numéro 59, à cité Mère Teresa à Triolet, ce samedi à 13h, pour se rendre à l'église Notre-Dame de Fatima à Trobiche et de là au cimetière de Boismarchant. Le décès de Madame Maud Paris. Madame Maud Paris, née Samoudi, aussi connue sous le nom de Nathalie, âgée de 57 ans, le convoi s'attira de la chapelle ardente des Liensons à la route royale à Beaubassin, ce samedi à 13h45 pour se rendre à l'église Saint-Jean et de là au cimetière Saint-Jean. Décès de Monsieur Christian Willy Thomas. Christian Willy Thomas, aussi connu sous le nom de Thomas, âgé de 70 ans, le convoi s'attira de sa résidence, ce numéro C10 à Flamand-la-Touquenique, ce samedi à 14h30. Pour se rendre au cimetière Saint-Georges-les-Salines. Et le décès de Monsieur Louis et Guy Montaigue. Monsieur Louis Guy Montaigue, aussi connu sous le nom de Tanguy, âgé de 77 ans. Le convoi s'attira de chez son épouse Anne-Marie à la route royale à Anse-Jonché cet après-midi à 15h pour se rendre à l'église Sainte-Cécile à Bambou-Virieux et de là au cimetière de Petit-Bel-Air. À toutes ces familles endeuillées, la MBC présente ses sincères condoléances. Allez, comme promis, la rediff de la chanson Chris de Buck était coupée un petit peu tout à l'heure. Bon, ouais, voilà. Carry Me, 9h46 sur votre radio.

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3: À 10h10, c'est votre radio. Quelques rendez-vous à ne pas rater en ce samedi. Donc, tout à l'heure, à partir de midi, nous serons en direct de Grand Bay avec Roselyne pour Auto Limited. Donc, voilà, c'est un événement de midi à 15h à suivre en direct sur RM1. Il y aura également des interventions pour les différentes courses programmes aujourd'hui au Champ de Mars. À partir de 12h35, évidemment, vous allez vivre tout cela. Et puis, également d'autres rendez-vous ce matin. Dans quelques minutes, vous allez retrouver pour votre rendez-vous, vous le savez, en ce samedi, avec en studio. Elle est là d'ailleurs. Elle se prépare pour son émission. Donc, tout à l'heure, à suivre sur votre radio à partir de 10h au cœur de l'essentiel avec Valérie et Nathan qui proposent un échange autour des relations affectives et sexuelles saines et positives. Donc, avec des invités, aussi une invitée ce matin, Gaëlle Schuster, qui est fondatrice d'ailleurs de L'Esprit Sexy, première entreprise d'éducation affective et sexuelle à Maurice. Voilà donc à suivre tout à l'heure dans quelques minutes à 10h. Sinon, à partir de 11h, Popcorn et Préjugés, Béling et Reza qui consacrent une émission spéciale à la Palme d'Or 2026. Retour ce matin, c'est la victoire marquante et inattendue de Christian Mongiu avec Chaud, un film qui s'impose d'ailleurs face à des favoris, s'est imposé comme des favoris comme Amaguchi ou encore Na Yong-jin ou encore Almodovar. À suivre donc ce débat fort intéressant tout à l'heure de 11h à midi avec Meling et Reza pour Popcorn et Préjugés. Sinon, d'autres rendez-vous que je ne peux pas vous rappeler, évidemment, c'est ce soir sur donc MBC Sports 11. Vous allez pouvoir vivre la grande finale de la Ligue des Champions en direct sur Sports 11 à partir de 20h. Donc, vous allez pouvoir vivre tout cela sur votre chaîne Télésport à partir de 20h. Voilà, donc, à ne pas rater hein, ce rendez-vous, bien sûr. Moi, je vais vous souhaiter de passer une belle journée, surtout de préparation, surtout pour la fête des mères, passer des bons moments en famille. Et je vous retrouverai demain matin. Ça va être donc 7h-10h avec 3 heures de chansons spécialement dédiées aux mamans, chantées par vos chanteurs de légende. Ça va être un grand moment d'émotion, j'imagine, pour vous et pour nous tous, bien sûr, demain, 7h-10h. Passez une belle journée à l'écoute de votre radio. Bon week-end surtout. Salut.
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Hébreux 12 et les versets 4 à 10. En combattant contre le péché, vous n'avez pas encore résisté jusqu'à la mort. Vous avez oublié le conseil que Dieu vous donne comme à des fils. Mon fils, quand le Seigneur te corrige, fais attention. Ne te décourage pas quand il te fait des reproches. Le Seigneur corrige celui qu'il aime. Il frappe tous ceux qu'il reconnaît comme ses fils. C'est pour être corrigé que vous souffrez. Dieu vous traite comme ses fils. Quel est le fils que son père ne corrige pas? Si Dieu ne vous corrige pas comme tous ses enfants, vous êtes des enfants illégitimes. Vous n'êtes pas de vrais fils. Nous avons eu des pères sur cette terre. Ils nous ont corrigés et nous les respections. Alors c'est sûr, nous devons obéir davantage à Dieu notre Père pour avoir la vie. Oui, nos pères nous corrigeaient pendant quelque temps selon leur idée à eux. Mais Dieu, c'est pour notre bien qu'il nous corrige. Il veut nous rendre saints comme lui.

Bonjour à toutes et à tous, bienvenue sur AM1, il est 10h passé de 6 minutes, c'est Nikita que vous retrouvez ce matin pour vous accompagner en musique, une super playlist est prête, bien sûr. Bon samedi tout du monde, portez-vous tous bien. J'ai choisi du Alain Souchon, bien sûr, dans le cadre de la fête des mères demain. Allô maman bobo, ainsi que de prophétie avec grandeur de l'amour. Joyeuse fête des mères à tous.

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1: Allez, on va rester dans cette thématique. Je propose Vanessa Matthews aux côtés de Kim avec une maman comme toi, suivie de Diana Ross et Dalida, Unchained Melody et Il faut danser reggae.

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2: Allez, on reste dans cet élan de chansons à l'occasion de nos mamans. C'est six mamans-ci pour la suite.

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1: Parce que nous avons tous besoin d'une maman, je vous propose tout de suite Jojo Dassin, suivi de Blame It on the Boogie.
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Cette puissante voix d'Alicia Keys avec Falling. Là, je vous propose André Claveau avec sa chanson Maman la plus belle du monde.

C'était l'île de la Réunion avec Bart, fait rouler maman. Allez, l'heure pour moi de clôturer l'émission musicale ici avec vous, avec Sandra Esparon, les Seychelles. Femme à nous, déboute.

Allez, sur ce, je vais vous dire au revoir. Nous allons être en relais avec R1 pour votre journal de la mi-journée après Piaf avec son titre Comme moi. Bon week-end et bonne fête des mères.

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1: Vous écoutez RM1, il est midi. C'est l'heure du journal de la mi-journée tout de suite et nous allons retrouver Lovina Sophie. Bonjour Lovina.
2: Bonjour Reza, bonjour à tous.
1: Et on commence tout de suite avec les titres.
2: Aux assises hier, nos amis Shamshoudine écopent de 15 ans de prison pour complicité dans le meurtre de son cousin. Crime organisé, le FBI forme des acteurs mauriciens et séchellois. À l'étranger, en Turquie, la loi sur la patrie bleue menace d'enflammer la Méditerranée. Football, le Paris Saint-Germain s'apprête à disputer sa deuxième finale consécutive de Ligue des Champions.

0: champion face à Arsenal dans la capitale hongroise. Bienvenue dans ce journal. Près de 6 ans après le meurtre de Shiroz Natutkan à Granby, la cour d'assises a condamné hier nos amis Shamsuddin, 29 ans, à 15 ans de servitude pénale. Le verdict a été prononcé par la juge Pramita Gordial Chitu après que l'accusé a plaidé coupable. Les détails avec Charline Yabun.
1: Cette affaire remonte à octobre 2020 à Granby. La victime Shiroz Natutkan aurait tenu des propos déplacés à l'encontre de sa voisine Shine Ranjit, alors âgée de 38 ans. Celle-ci était partie chercher son concubin et cousin Nourezami Shamsuddin. Après s'être munie d'un couteau, elle s'était mise avec ce dernier à la recherche de la victime pour lui donner une leçon. La confrontation avait ensuite dégénéré. Bibi Shine Ranjit avait porté un coup de couteau à l'abdomen de Shiroz Natutkan. Grièvement blessé, ce dernier avait succombé à ses blessures. Selon les éléments retenus par l'accusation, Nourezami Shamsuddin avait participé à l'agression en encourageant sa compagne et en ne s'opposant pas au passage à l'acte. Le 25 mars 2025, Bibi Shine Ranjit avait été condamnée à 18 ans de prison pour meurtre sans préméditation après avoir plaidé coupable dans cette affaire lors d'un procès distinct.
0: Une cinquantaine de participants issus d'organisations mauriciennes et CCRAS ont pris part à un atelier de 5 jours animé par le FBI. Du 25 au 29 mai, le service de renseignement intérieur américain a partagé son expertise sur la mise en place de bases de données intelligentes et l'utilisation des ressources humaines dans la lutte contre le crime organisé transnational. Selon le chargé d'affaires américain Greg Altmaier, cette initiative vise à réduire les risques d'activités illicites alors que les échanges commerciaux entre Maurice et les États-Unis devrait s'intensifier à l'approche du US-Africa Business Summit prévu en juillet. Après l'exercice d'intervention au port il y a quelques semaines et la récente conclusion d'un partenariat entre la police mauricienne et la garde nationale de l'État du Nouveau-Mexique, cette formation illustre le renforcement de la coopération entre Maurice et les autorités américaines, une démarche qui relève d'une approche délibérée de Washington. Selon Greg Altmaier, il est au micro de Pranav Bihari.
2: À la fin de juillet, il y aura l'un des plus grands sommets jamais organisés à Maurice, le US-Africa Business Summit, et cela propulsera vraiment la croissance, le commerce et l'investissement dans les services financiers. Donc avec cet aspect positif, on veut aussi s'assurer qu'on gère les risques avec l'intensification des affaires qu'il y aura. Les États-Unis voient Maurice comme un partenaire très précieux et compétent sur différents plans. La semaine dernière, nous avons conclu un accord centenaire définissant les modalités de notre collaboration dans le domaine de la sécurité. On construit une ambassade qui doit tenir pour au moins 100 ans. C'est un investissement qu'on fait pour les 100 prochaines années ici. Et vous le remarquerez certainement, c'est une approche très délibérée de Washington d'investir de plus en plus dans cette relation.
0: Le chargé d'affaires américain a précisé que la composition de la délégation de haut niveau attendue à Maurice pour le US-Africa Business Summit sera annoncée dans les prochaines semaines. Selon le directeur général de la MRA, Rohit Ramnawaz, les méthodes de blanchiment d'argent évoluent notamment avec l'usage des crypto-monnaies. Cet atelier vise donc à renforcer la lutte contre ces nouvelles formes de criminalité grâce à un réseau international. Concernant les dettes fiscaux, estimées à plus de 25 milliards de roupies au 31 mars, le directeur de la MRA souligne que leur recouvrement est parfois impossible dans certains cas et peut prendre jusqu'à 5 ans dans d'autres procédures.
3: Il y a beaucoup de monde, par exemple, soit une compagnie en liquidation, donc ils suivent le coût, un liquidateur, il y a un peu suivi de procédure avant de distribuer ça. Et dans les autres compagnies, qui un directeur, il engage dans une transaction, que compagnie là peut-être pas incapable, pas solvent, donc il est en liquidation. Donc les chances de récupérer cet argent-là sont très, très basses, parce qu'il n'y a aucun actif, il ne faut pas saisir dans rien. Par contre, il y a une autre partie qui a la cour. Et une fois encore, quand une caisse a la cour, maintenant, il n'est pas dépendant de l'eau. Nous n'avons pas qu'à prendre casse là. Nous devons suivre les procédures de la cour. Donc, il prend 2, 3, 4, 5 ans. Et si vous avez jusqu'à Pravi Council, c'est un cas jusqu'à Pravi Council. Alors, nous devons attendre le dénouement de ce jugement là.
0: Des propos recueillis par Pranav Bihari. Lancé le 16 mai dernier, l'exercice d'inscription des électeurs prend fin cet après-midi à 13h. Cette opération organisée à Maurice comme à Rodrigue vise à actualiser le registre électoral. Jusqu'à mercredi, 153 nouvelles inscriptions avaient été enregistrées. Jenny Yalapa s'est rendue dans l'un des centres d'inscription à Quatre-Bornes.
4: Bonjour, et nous sommes enregistrés aujourd'hui.
5: Merci, voilà. Une carte d'identité et preuve d'adresse.
4: Oui, bien sûr.
6: Dans la circonscription numéro 18, Belle Rose, Quatre-Bornes, 14 nouvelles inscriptions ont été enregistrées jusqu'ici, tandis qu'environ 400 personnes sont venues vérifier leurs informations.

0: questions sur le registre électoral.
1: Pour vérifier si le nom apparaît dans la liste provisoire des électeurs. Et si
0: un exercice que les citoyens prennent très au sérieux, comme l'expliquent Romila et Ira, rencontrés au centre d'inscription du collège SSS 4 Bornes.
2: Ils m'ont marié l'année dernière et ils m'ont changé d'adresse. C'est important parce que vu que pour nous voter, qu'il y a un droit civique.
3: Je vais passer, je trouve l'enseigne, je vais vérifier si comme quoi il y a mon nom enregistré là-dedans. C'est un check et une guetté, mais vraiment il y a mon nom. Parce que c'est mon droit de vote, même citoyen mauricien, j'ai besoin de voter.
0: En semaine, les opérations se déroulent entre 16h et 17h30. Mais c'est surtout le samedi que les centres accueillent le plus grand nombre d'électeurs, comme nous l'explique Nitu Kassinados, Electoral Officer.
4: Il y a plusieurs bonnes personnes qui peuvent venir. Je peux venir vérifier si je n'ai pas de registre ou je peux vérifier si je n'ai pas bien écrit dans le registre électoral. Si je n'ai pas mal écrit et une forme que j'ai besoin de remplir, nous pouvons faire nécessaire pour rectifier ce nom. Maintenant, bonne personne qui gagne 18 ans ou je peux gagner 18 ans jusqu'à 15 août 2026. Et aussi, bonne personne qui change d'adresse, je suis capable de venir avec cette carte d'identité et preuve d'adresse, nous pouvons faire nécessaire au centre.
0: L'inscription des électeurs se déroule d'ailleurs en deux phases chaque année.
4: Le 15 janvier au 31 janvier, nous avons plusieurs officiers qui passent porte à porte pour enregistrer une personne et aussi pour update nous la liste électorale. Si jamais une personne est décédée ou est émigrée, nous pouvons enregistrer ce nom. Maintenant, nous avons une deuxième phase. Nous avons un centre qui est ouvert. C'est débuté mi-mai jusqu'à la fin mai. Ici, c'est un électeur qui vient envers nous. Je viens vérifier si je suis enregistré.
0: Les personnes qui ne sont pas encore inscrites sur le registre électoral ou celles souhaitant vérifier leurs informations ou modifier leur adresse ont jusqu'à 13h ce samedi pour effectuer les démarches nécessaires.
5: Direction maintenant Rodrigue, autre territoire mauricien où là aussi l'inscription des électeurs se termine aujourd'hui. Un exercice administratif qui intervient cette année dans un contexte particulier. Les détails avec Géraldine Henke.
6: À Rodrigue, les registres électoraux vont se refermer à la mi-journée, une première fois avant le prochain scrutin régional. Depuis 2 semaines, les électeurs pouvaient vérifier leur inscription, corriger certaines informations ou encore s'enregistrer pour la première fois auprès de la commission électorale. Selon les derniers chiffres officiels, suivant les relevés de 2025 par la commission, Rodrigue comptait 33 660 électeurs inscrits. Alors, l'exercice actuel peut sembler routinier, pourtant sur l'île, chacun sait qu'il marque déjà le début d'une séquence politique importante, car dans environ 8 mois, les Rodriguais seront appelés à élire une nouvelle Rodrigues Regional Assembly, d'où émergeront ensuite les futurs commissaires chargés de diriger l'île. Pour rappel, le territoire ici est réparti en 6 régions électorales, La Ferme, Maréchal, Saint-Gabriel, Baie-aux-Huîtres, Port-Mathurin et Grande-Montagne. 6 régions, 12 élus et une campagne qui devrait progressivement s'installer dans les prochains mois. Pour la commission électorale, cette première étape qui s'achève ce week-end reste essentielle. C'est elle qui fixe les contours du corps électoral, appelé demain à choisir la prochaine majorité régionale. Géraldine Henquin de Port-Mathurin pour RME.
5: Le Conseil des ministres a pris note que le ministère de l'Environnement sollicitera une assistance technique du Bureau de recherche géologique et minière, le BRGM, par le biais de l'Agence française de développement concernant l'érosion côtière observée à la plage publique de Tamarin au début du mois de mai. La BRGM devra notamment identifier les causes de cette érosion, mener des consultations avec les parties prenantes locales et formuler des recommandations. L'organisme proposera également des mesures temporaires additionnelles afin de limiter les risques pour les biens et les personnes en attendant la mise en œuvre d'une stratégie de gestion plus durable. Pour rappel, l'activiste Percy Yiptong, habitant de Tamarin, avait alerté les risques d'érosion. Lorsque la plage a été ravagée par l'érosion en avril, il est passé à l'action en faisant intervenir une pelleteuse à ses frais avant d'être stoppé par la police. Après environ 2 ans d'absence, le leader du PMSD, Xavier Luc Duval, a animé une conférence de presse ce samedi à Port-Louis. Il a notamment réclamé l'abolition des postes de junior ministers et de vice-présidents, dénonçant le gaspillage dans les dépenses publiques. Xavier Luc Duval a également appelé à une réduction des dépenses liées aux voyages ministériels et aux véhicules officiels. Le leader du PMSD a lancé un appel au gouvernement afin de corriger ses erreurs face à ce qu'il qualifie de situation dramatique dans le pays. Il a dénoncé un manque de vision et d'organisation au sein du gouvernement, évoquant des retards dans certaines nominations et une instabilité dans plusieurs institutions publiques. Xavier Luc

0: Tu vas là aussi qualifier le prochain budget de budget de la dernière chance, affirmant que la population souffre de la hausse du coût de la vie, de la baisse du pouvoir d'achat, de l'insécurité et du gaspillage des fonds publics. Le groupe technique chargé de la réforme de la politique du cannabis mise en place par la National Agency for Drug Control lance une consultation publique. Les citoyens sont invités à faire part de leurs avis et recommandations sur la plateforme de la NADEC jusqu'au 21 juin. Cette initiative vise à recueillir les points de vue de la population sur les éventuelles réformes liées au cannabis. Les contributions reçues viendront alimenter les travaux du comité technique. Les recommandations formulées à l'issue de cet exercice seront ensuite soumises au gouvernement pour décision. Les précisions de Kounal Naek, CEO de la NADEC.
1: Maintenant, nous pouvons ouvrir cette consultation-là vers le grand public pour qu'ils soient capables de nous donner l'avis aussi. Bien sûr, tout le monde a fait ce qu'ils peuvent dire, c'est peut-être backup par même revue, même affaires scientifiques, même documents qui sont capables de vérifier et que nous, pour prendre les temps pour checker tout ce qui se peut envoyer, bien sûr, il y a une équipe qui travaille là et après, nous pour servir ça pour montrer nous rapport qu'ils nous pour soumettre vers le National Control Commission pour qu'ils aient prendre une décision. Mais retenir à faire comprendre qu'ils nous payaient tout sur l'aspect, donc dans l'aspect médicinal et dans l'aspect industriel aussi.
0: À Rodrigue, le nouveau front de mer de Belascar portera le nom de Place Rasnati Baby en hommage à l'artiste rodriguais Joseph Nicolas Émilien. Cette décision du conseil exécutif vise à honorer son héritage culturel et son impact durable sur la musique et l'identité de Rodrigue. À l'étranger, la Méditerranée pourrait devenir dans les prochaines semaines le théâtre d'une nouvelle escalade des tensions entre la Turquie, la Grèce et Chypre, jusqu'à récemment la Patrie Bleue, où la Mavi Vatan en turc fonctionnait principalement comme une doctrine stratégique, un slogan des revendications. Cependant, le Parlement turc va examiner en juin un projet de loi inspiré de cette doctrine militaire et géopolitique. Un mot de sport à présent, Ligue des champions de football, le Paris Saint-Germain défie Arsenal ce soir à Budapest dans une finale en apothéose et qui sera à suivre sur la MBC. Arsenal n'est désormais plus qu'un match de rejoindre ce cercle très fermé, mais sur la route des Gunners se dresse Paris, champion en titre et premier vainqueur sortant à atteindre la finale depuis le Real Madrid en 2018. Plus de détails dans l'actualité sportive avec Benito Paris après ce journal. Cette édition s'achève ici. Merci à Martine et à Kavish à la réalisation.
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0: Bonjour à tous en hippisme. Place ce samedi au Champ de Mars à la cinquième journée de la saison. Elle aura comme épreuve principale le trophée du bicentenaire du MTC, classé groupe 2. L'épreuve sera disputée sur 1500 mètres. 10 chevaux seront en lice. C'est Lucoué et le favori, mais attention, Rajiv Gumpet.
1: Après le retrait de Good Council, l'Emergency Accepter Zavion participera à cette épreuve sous la montre de Tejash Juglal. Trois chevaux donc pour l'écurie Paul Foukyoun, avec Selukwe étant la meilleure chance. Monté par le revenant Manuel Nunes, il demeure le cheval à battre. Parmi les challengers, citons Underworld de l'entraînement Jevin Autar. Cette nouvelle unité de valeur est montée par Grant Van Niekerk. At My Command de l'écurie Gojedar a été bien préparée, mais devra surmonter le mauvais couloir au départ. Une course de groupe 2, très tactique, sur 1500 mètres.
0: Et le départ sera donné à 15h25. La première course, le départ sera donné à 12h30, donc dans quelques minutes. Le tout à suivre en direct sur les chaînes de la MBC Radio et Télé. En football, l'événement ce samedi, c'est la finale de la Ligue des Champions, retransmise en direct sur NBC Sports 11. Elle promet des étincelles entre le Paris Saint-Germain et Arsenal. En Hongrie, les Parisiens tenant du titre visent un doublé historique, après avoir notamment écarté sur leur route cette saison Liverpool et le Bayern Munich. De leur côté, les Gunners, fraîchement auréolés du titre de champion en Premier League et invaincus cette saison dans cette compétition, chercheront à remporter leur première Ligue des Champions après la finale perdue en 2026 face à Barcelone. La confiance est de mise. Les

0: Les hommes de Mikel Arteta ont le talent nécessaire pour réaliser le doublé Premier League C1, Jesse Hougar.
1: Les Gunners, gonflés à bloc après avoir soulevé le trophée suprême en Angleterre, pourront compter sur une escouade quasi complète, avec seulement 3 joueurs indisponibles pour cette finale de la Ligue des Champions. Élu meilleur gardien en championnat cette saison, David Raya s'opposera,

0: Derrière une autre belle page de l'histoire de ce club londonien. L'occasion d'effacer la douleur de cette défaite contre le FC Barcelone en 2006 à Paris.
1: Ce match oppose deux styles de jeu différents, la possession d'Arsenal contre la verticalité rapide de Paris. Sur papier, cette finale reste passionnante et indécise, même si Paris partira avec un léger avantage.
0: Le Paris Saint-Germain a aussi rendez-vous ce samedi avec l'histoire, menée par un technicien de classe, en la personne de Luis Enrique. Le PSG vise un deuxième sacre consécutif. La tâche ne s'annonce pas de tout repos, compte tenu de la probabilité de certaines absences notables, à l'instar de Nuno Mendes, Achraf Hakimi, Ousmane Dembélé ou encore le défenseur Willian Pachot. Un duel franco-britannique qui s'annonce passionnant avec une belle bataille tactique en perspective entre deux maestros espagnols, Mikel Arteta et Luis Enrique.
1: Et notez qu'en cette confrontation, Arsenal a emporté trois fois contre les deux dernières pour Paris. C'était en 2025, en demi-finale de cette même compétition. Paris Saint-Germain-Arsenal, finale de la Ligue des Champions 2026, à ne rater sous aucun prétexte ce soir. 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Anthony Gordon quitte Newcastle et rejoint officiellement Barcelone. L'offensif anglais de 25 ans a signé hier un contrat de 5 ans en faveur des Blaugrana. Le transfert est estimé à 80 millions d'euros, bonus y compris. De son côté, José Mourinho va reprendre le pouvoir à la Maison Blanche. Selon la BBC, le technicien portugais va signer 3 ans en faveur du Real Madrid. La transaction devrait être officialisée dans 3 semaines si Florentino Pérez est réélu président des Merengues. Et puis en tennis, suite et fin hier du 3e tour à Roland-Garros, grosse sensation dans le tableau masculin. Après avoir mené 2-7-0 et pesté contre un caméraman, Novak Djokovic a pris la porte de sortie, renversé en 5-7 par le Brésilien João Fonseca. 4-6, 4-6, 6-3, 7-5, 7-5. Annoncé comme le futur rival d'Alcaraz et de Sinner depuis des mois, Fonseca, 19 ans et 30e mondial, affrontera en 8e de finale Casper Ruud. Ce dernier s'est débarrassé hier de Tommy Paul. Notez aussi la qualification pour les 8e d'Alexander Zverev, qui a éliminé le français Quentin Alice en 4-7. Dans le tableau féminin, Iga Świątek s'est qualifiée sans difficulté pour la suite de la compétition. La Polonaise s'est imposée aux dépens de sa compatriote Magda Linette 6-4, 6-4. Au prochain tour, Świątek affrontera l'Ukrainienne Marta Kostyuk. Et la compétition se poursuivra ce samedi. La sensation française de 17 ans, Moïse Kwame, défiera le Chilien Alexandro Tabilou, Arina Sabalenka, Coco Gauff et Naomi Osaka, entre autres, seront en action ce samedi à Roland-Garros. En attendant, c'est la fin de ce journal des sports. Merci de l'avoir écouté. Excellente journée à vous. Je vous laisse en compagnie de Nikita pour la suite.
2: Merci beaucoup, Benito.
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2: À midi passé de 20 minutes, je vous donne la lecture des avis d'obsèques. On nous prie d'annoncer le décès de monsieur Louis-Eddy Marcelino Lemilour. Le décès de monsieur Louis-Eddy Marcelino Lemilour. Âgé de 55 ans, le convoi sortira de chez sa sœur, madame Belpo, Marie-Priscilla Jennifer, au numéro 59 à Cité Mère Teresa, à Triolet, aujourd'hui à 13h, pour se rendre dans l'église Notre-Dame de Fatima à Troubiche et de là au cimetière de Boismarchand. Le décès de madame Maude Paris. Le décès de madame Maude Paris. Nissa Moudi, aussi connue sous le nom de Nathalie, âgée de 57 ans. Le convoi sortira de la chapelle ardente d'Elienson à la route royale Beaubassin, aujourd'hui à 13h45, pour se rendre dans l'église Saint-Jean à Quatre-Bornes et de là au cimetière de Saint-Jean. le décès de Monsieur Christian Willy Thomas. Le décès de Monsieur Christian Willy Thomas.

aussi connu sous le nom de Thomas, âgé de 70 ans. Le convoi sortira de sa résidence au numéro C10, flamand à la tour Kénic, aujourd'hui à 14h30, pour se rendre au cimetière de Saint-Georges-les-Salines. Le décès de Monsieur Louis-Guy Montaigue. Le décès de Monsieur Louis-Guy Montaigue, aussi connu sous le nom de Tonguy, âgé de 77 ans. Le convoi sortira de chez son épouse, Madame Anne-Marie Montaigue, à la route royale en se joncher, aujourd'hui à 15h, pour se rendre dans l'église Sainte-Cécile à Bambouvérieux et de là au cimetière de Petit-Bel-Air. Et on nous prie d'annoncer le décès de Madame Pushmauti Sibaluk. Le décès de Madame Pushmauti Sibaluk, née Ramparsad, aussi connue sous le nom de Madou, âgée de 57 ans. Le convoi sortira de chez son époux, M. Vedanad Sibaluk, à Contour Bois d'Oiseau, à la route royale Suriname, ce dimanche à 10h, pour se rendre au crématorium de Suriname. À toutes ces familles endeuillées, la MBC présente ses plus vives sympathies. C'est parti avec les nouvelles du temps pour vous sur RMA ainsi que AMA. Et on démarre avec la situation générale pour Maurice. Des nuages associés à une ligne d'instabilité venant de l'Est influenceront le temps local à partir de cet après-midi. Et les prévisions pour les prochaines 24 heures, le ciel devenant nuageux cet après-midi avec des averses sur la moitié est de l'île ainsi que sur les hauteurs. Ces averses pourraient être modérées par moment et des poches de brouillard aussi sont prévues dans certains endroits. La température maximale sera entre 23 et 25 degrés sur le plateau central et entre 27 et 29 degrés dans les régions côtières. Des averses sont toujours attendues durant la nuit et le ciel s'éclaircira par la suite. Il fera beau demain. La température minimale sera entre 17 et 19 degrés sur le plateau central et entre 21 et 23 degrés sur le littoral. Le vent de l'est à environ 15 km par heure avec des pointes de 50 km par heure sous les averses devenant variables durant la nuit. La mer forte au-delà des récifs avec des houles du secteur sud de l'ordre de 2,50 m s'améliorant graduellement durant la nuit. Et les sorties en eau de mer sont déconseillées. Les marées hautes aujourd'hui midi 54 et demain à 0h09. Les marées basses cet après-midi 18h22 et demain matin à 7h02. Le coucher de soleil est prévu pour 17h37. Quant au lever du soleil demain sur notre île, ça va être à 6h37. Les nouvelles du temps pour Rodrigue. La situation générale, des alizés modérés circulent sur la région et des nuages venant du secteur S influenceront le temps local tard cette nuit. Et les prévisions pour les prochaines 24 heures, il fera essentiellement beau en début d'après-midi et le temps sera mi-couvert par la suite avec quelques ondées passagères sur les hauteurs. La température maximale sera entre 26 et 28 degrés et le temps sera mi-couvert devenant parfois nuageux durant la nuit ainsi que demain matin avec des ondées. Quant à la température minimale, elle sera entre 20 et 23 degrés. Le vent du secteur est de 20 à 30 km par heure avec des rafales de 50 km par heure. La mer forte au-delà des récifs avec des houles du sud-est de l'ordre de 2,50 m s'améliorant graduellement à partir de cette nuit.

Et attention, les sorties en haute mer sont déconseillées. La pluviométrie durant les dernières 24 heures, point de canon et patate Théophile à 0,0 mm. Les marées hautes aujourd'hui midi 18 et demain à 0h19. Les marées basses ce soir 18h11 et demain à 6h43. Le coucher de soleil est prévu pour 17h15. Quant au lever du soleil demain matin sur l'île Rodrigue, ça va être à 6h13. Et Bilta PCR pour Rodrigue, les temps long la mer pour Procène, 24h. Les temps pour Plitobon, première partie l'après-midi. Pour la suite, à soir avec Dimécran matin pour une haine des Tilapli passazer. Divan pour souffler des piles, 20 à 30 km par heure. Et une bonne rafale qui capave arrive jusqu'à 50 km par heure. Lago la mer praticable, en déobrisant la mer pas praticable. Et pour une amène la houle des piscines, est de l'eau de 2,50 m. Et une bonne sortie en

Théobrisant l'y déconseiller. Toutefois, elle est à la mer en Théobrisant pour commencer à améliorer Tigit à soir. Mal Mariotte, sur 10 midi 18 et 10 mai tantôt, minuit 19. Mal Maréba, sur 10 tantôt 6h11 et 10 mai kramata 6h43. On clôture cette page météo avec les nouvelles du temps pour Saint-Brandon. La situation générale a des nuages associés à une ligne d'instabilité venant de l'Est, influence le temps local. Et les prévisions pour les prochaines 24 heures, le temps sera mi-couvert à parfois nuageux cet après-midi avec des ondées et une maximale qui sera d'environ 28 degrés. Et du beau temps pour cette nuit ainsi que demain matin avec une minimale qui sera d'environ 25 degrés. Le vent du secteur S à environ 30 km par heure et la forte mer avec des vagues de l'ordre de 2,50 m et les sorties en mer sont déconseillées. Les marées hautes aujourd'hui 13h02 et demain à 0h05. Les marées basses ce soir 18h27 et demain matin à 6h48. Le coucher de soleil c'est pour 17h36, quand de lever demain matin ça va être à 6h23. Et voilà chers auditeurs, c'était les nouvelles du temps pour vous sur RM1 ainsi que AM1.

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0: garçon est entré. Il m'a tendu un morceau de papier griffonné. J'ai essuyé mes mains sur mon tablier. Je l'ai lu. Et voici ce qu'il disait.
1: Pour avoir fait mon lit toute la semaine, 3 francs. Pour avoir été aux commissions, 1 franc. Pour avoir surveillé le bébé pendant que toi tu allais aux commissions, 1 franc 25. Pour avoir descendu la corbeille à papier, 75 centimes. Pour avoir remonté la corbeille à papier, 1 franc et 10 centimes. Pour avoir arrosé les fleurs sur le balcon, 25 centimes. Total, 9 francs et 85 centimes.
0: Je l'ai regardé. Il se tortillait en mâchant son crayon. Et une foule de souvenirs sont revenus à ma mémoire. Alors j'ai pris son crayon, j'ai retourné la feuille, et voilà ce que j'ai écrit.

0: 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Quand il a eu fini de lire, il avait un gros chagrin dans les yeux. Il a levé la tête et a dit
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0: Il a repris son papier, l'a retourné, et en grosses, grosses lettres,

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0: 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Bonne fête des mères.
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17h01, quel plaisir de vous retrouver sur les ondes de AM1, toujours avec Nathan. On est ensemble ce soir jusqu'à 19h. Alors aujourd'hui, nous vous invitons à un voyage musical exceptionnel à travers les décennies. Des années 60 aux années 2000, nous allons redécouvrir les artistes qui ont marqué la chanson francophone par la beauté de leur voix, leur émotion et leur talent. Bienvenue dans les plus belles voix françaises. Une voix reconnaissable entre mille, une élégance rare et des textes intemporels. Charles Aznavour a marqué plusieurs générations. Nous poursuivons maintenant avec un artiste dont l'intensité émotionnelle reste inégalée. Avec le titre La Bohème. Excellente écoute. Vous pouvez également nous envoyer un petit message. 5251 72 69.

Place maintenant à Jacques Brel, qui ne chantait pas seulement, il vivait chacune de ses chansons. Place maintenant à une voix qui a bercé les années 70 avec douceur et romantisme. 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

0: 17h10, alors on reçoit vos appels et vos messages via WhatsApp 5251 72 69. Vous êtes avec Nathan dans l'émission Les Grandes Voix Françaises de tous les temps sur AM1, et cela jusqu'à 19h. Un petit coucou à Margaret de Rosebelle qui souhaite une bonne fête des mères, sa belle-fille Elisabeth, à Paulette du côté de Curpipe, à Linda, Valéria, Ludy, Souris, à Micheline Omar, sans oublier Nikita et bien sûr toutes les mamans de l'île Maurice. Merci beaucoup de votre appel, Margaret. Allez, nous, on continue avec cette fois-ci impossible de ne pas fredonner ces mélodies. Vous savez qui ? Allez, je vous donne quelques indices. Restons dans cette époque avec une voix puissante qui a marqué la chanson française. Si je vous dis été, vous allez me dire certainement Joe Dassin. Eh ben, on va écouter L'été indien, tout de suite. Et juste après, ce sera Michel Sardou avec le titre La maladie d'amour, une carrière immense et des succès incontournables. Nous retrouvons cet artiste dont la voix continue, ça continue d'émouvoir des millions de personnes. Je vous laisse apprécier à 17h12 L'été indien de Joe Dassin, suivi de Michel Sardou avec le titre La maladie d'amour. Allez, c'est parti, excellente écoute et bienvenue à vous tous.
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La douceur et la poésie de Francis Cabrel nous accompagnent depuis des décennies. Changement d'ambiance avec une voix puissante et pleine d'énergie. 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
1: Des chansons qui traversent les générations et une voix sincère qui touche en plein cœur. Place maintenant à une artiste exceptionnelle. Un artiste plutôt. C'est celui de une chanson de Jean-Jacques Goldman. Envole-moi. Ça se passe maintenant sur AMA à 17h31. Merci d'être là. Toujours Nathan au micro jusqu'à 19h pour vous accompagner sur votre radio.

17h41, j'espère que ça va toujours de votre côté, que vous passez un très très bon moment, que vous soyez entre amis, entre famille. Bah, zopé popom et zopé écoute-nous sur M1, bienvenue, bah, c'est Nathan qui est avec vous ce soir jusqu'à 19h. Vous pouvez également nous écrire via WhatsApp ou SMS, hein, 52 51 72 69. Allez, nous, on continue en musique. Et là, c'est une voix capable de transmettre chaque émotion avec une intensité rare. Nous poursuivons avec une autre artiste admirée pour sa technique vocale exceptionnelle. C'est celle de Lara Fabian. 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

0: C'est la voix de Florent Pagny, savoir aimer. Alors, une voix puissante à présent, presque théâtrale et chargée d'émotions, c'est celle de Serge Lama, qui est l'un des plus grands interprètes de la chanson française. 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
1: 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Il est 18h, on va retrouver Pranav Briary pour le Point Info.
2: Et c'est Pranav Briary qu'on retrouve pour le grand journal de 18h. Bonsoir Pranav.
3: Bonsoir Alberto. Et à la une, l'événement de ce samedi, la finale de la Ligue des Champions. Le rêve de deux géants européens, ce sera ce soir un deuxième sacre pour le PSG. Ou un premier trophée pour Arsenal, un match que les Mauriciens suivront avec un intérêt particulier, vous l'entendrez. Dans ce journal aussi, la mise en administration judiciaire du groupe Evaco. Le promoteur immobilier dénonce un complot et pointe la responsabilité de Terra Mauricia et de la SBM. Plus de 300 employés restent en attente de leur salaire. Xavier Luc Duval sort de son silence. Le leader du PMST tire à boulet rouge sur le gouvernement et qualifie le prochain budget de dernière chance. Et puis 6 ans après le meurtre de Cheyroz Natoudkan, l'un des accusés est condamné à 15 ans de servitude pénale. C'est le rendez-vous que toute la planète football attend. On parle bien évidemment de la finale de la Ligue des Champions. Avec une affiche capitale entre le Paris Saint-Germain et Arsenal. Les Mauriciens vont devoir allumer leur télévision à 20h ce soir pour le coup d'envoi en direct de la Puskás Arena à Budapest. Pour les Parisiens de Luis Enrique, tenant du titre après leur démonstration de l'an dernier, 5-0 face à l'Inter Milan, l'objectif est clairement d'instaurer cette fois-ci une véritable dynastie sur le continent. Du côté des Gunners de Mikel Arteta, tout juste sacré champion d'Angleterre, c'est la quête d'une première coupe aux grandes oreilles, 20 ans après le traumatisme de la finale perdue face à Barcelone. Dans la capitale hongroise, c'est donc un choc total qui s'annonce, Jean-François Lekning, entre deux philosophies de jeu.
4: Une finale, deux trajectoires et une opposition de style absolu, Pranav Briary. D'un côté, le rouleau compresseur parisien, les hommes de Luis Enrique marchent sur l'Europe avec une liberté offensive presque insolente. 44 buts inscrits cette saison à une longueur du record de Barcelone. Chelsea, Liverpool, puis le Bayern Munich, tous ont plié face au circuit de passes vertigineux et au pressing étouffant du champion d'Europe en titre. De l'autre côté, la force tranquille d'Arsenal. Les Londoniens ont gravi les échelons pas à pas. Quart de finale en 2024, demi-finale en 2025 et enfin la finale cette année. Si le PSG est une machine à marquer, les Gunners sont un mur de béton. 9 matchs sans encaisser le moindre but dans cette campagne, une solidité défensive à toute épreuve qui a écœuré tour à tour Leverkusen ou l'Atlético Madrid. Au-delà du trophée, il y aura ce soir en Hongrie un parfum de revanche. Au printemps dernier, Paris avait barré la route d'Arsenal en demi-finale avant de soulever la coupe aux grandes oreilles. 12 mois plus tard, les Anglais ont mûri, forts de leur nouveau titre de champion d'Angleterre, le 14e de leur histoire. Reste à savoir qui de la folie offensive de Paris ou de la rigueur tactique d'Arsenal fera vibrer Budapest. Réponse ce soir.
3: Merci Jean-François Lekning. Un événement qui sera très suivi ici à Maurice où le foot reste le roi des sports. À quelques heures de la rencontre chez Aline Irbon, chacun affiche ses préférences.
5: Bien que le Paris Saint-Germain propose un football offensif et chatoyant, le club français n'a visiblement pas la cote à Maurice. La plupart de ceux que nous avons interrogés espèrent voir les Gunners atteindre enfin le sommet du football européen.
6: Allez, on s'en va. Surtout après 22 ans. Qui nous gagne la vie. Alors, moi, tu souhaitais dire, regarde sa coupe-là, parce qu'il y a Arsenal en forme, extrêmement fort.
7: Bon, étant donné qu'il me compte en football britannique, je supporte mon Arsenal.
5: Même les supporters de clubs rivaux suivent l'événement avec attention.
8: Je suis à Liverpool, mais j'aime bien que Arsenal gagne. Pourquoi? Parce que les Français sont des râleurs extra. Si Paris Saint-Germain gagne ce soir, pendant une semaine, tout la tête pour fatiguer en eux-mêmes.
5: Et puis, Janine, mère de famille, raconte comment son fils, supporter d'Arsenal depuis l'enfance, lui a transmis sa passion.
9: Depuis qu'il est petit, il est pour l'équipe d'Arsenal. Et puis, il est parti, il est grand maintenant. Il m'a dit, maman, tu sais, Arsenal pourrait gagner la coupe cette année. J'ai dit, ok, je vais suivre ça avec toi. Et c'est déjà gagné. Ah, on était trop contents.
5: Enfin, pour quelques-uns, le choix est simple. Le football ne se limite pas aux grands clubs européens.
10: Moi, mon Mauricien, mon équipe, c'est nationale.
6: Oui, oui. Brigade.
10: Oui, l'équipe Maurice.
3: Shaili, Nirbonne, une finale que vous pourrez suivre en direct sur MBC11 à partir de 19h50 ce soir. Quant au sextuple vainqueur de cette compétition, Liverpool, le club anglais a officialisé cet après-midi le départ d'Arne Slot, le technicien néerlandais arrivé en juin 2024, quitte les Reds avec un titre de champion d'Angleterre dès sa première année, le 20e on le rappelle de l'histoire du club, ainsi qu'une finale de la Coupe de la Ligue et deux qualifications consécutives en Ligue des Champions. La direction de Liverpool salue dans un communiqué sa contribution significative, porteuse de sens et couronnée de succès. Et puisqu'on parle de sport, pour être tout à fait complet, l'étape reine du Tour d'Italie cycliste, le Giro d'Italia, se court en ce moment même. C'est l'avant-dernière étape d'une course écrasée par le Danois Jonas Vingegaard, le chef de file de la formation Visma Lease e-Bike, qui a 4 minutes d'avance au classement général sur son dauphin, l'Autrichien de la formation Decathlon Felix Gall. Pour la dernière étape demain, le coureur danois devrait étrenner la Via Roma dans la capitale italienne, son flamboyant maillot rose pour rejoindre peut-être le cercle fermé des coureurs ayant réussi le grand chelem du Giro d'Italia, Tour de France et Vuelta d'Espagne. C'est un acteur majeur du secteur immobilier depuis 24 ans. Le groupe Evaco a été placé sous administration judiciaire, une décision officialisée par la Bourse de Maurice et qui propulse Mushtaq Ousmane et John Chung aux commandes en tant que receiver et manager. Leur mission est à présent de tenter de redresser un navire en pleine tempête, alors que le sort de 350 employés qui n'auraient pas perçu leur salaire est en jeu. À l'origine de cette chute, une implacable réaction en chaîne financière. Tout s'est accéléré lorsque la Silver Bank, elle-même sous administration, a réclamé à Evaco le remboursement immédiat de 39 millions de roupies. Malgré les tentatives de conciliation du promoteur pour négocier un plan de rééchelonnement, le coup près est tombé sans attendre. Le groupe Evaco est sorti du silence pour contester la soudaineté de cette décision. Si en coulisses on affirme qu'un repreneur était prêt à injecter 520 millions de roupies dans les caisses de l'entreprise, celle-ci évoque une déstabilisation ciblée, un manque de soutien bancaire et pointe directement du doigt des agissements extérieurs. Jean-François Lechning, vous avez obtenu la version du conseil d'administration d'Evaco.
4: Le groupe Evaco confirme sa mise sous receivership par Silver Bank et la SBM, mais conteste fermement le récit diffusé dans la presse. Le groupe rappelle qu'il affichait des profits importants jusqu'en juin 2023. Ce n'est que 5 mois plus tard, dans un contexte de déstabilisation, de perte de soutien bancaire et de perte de confiance des investisseurs, que les difficultés se sont fait sentir. Evaco estime qu'un tournant important s'est produit à partir de fin 2023, à la suite d'agissements qui font aujourd'hui l'objet d'une plainte devant la Cour suprême contre Terra Mauritia Limité et M. Alexandre de Saint-Perne. Cette plainte évoque un cas grave de conspiration et d'actes ayant causé un préjudice important au groupe. Dans le même temps, Evaco a progressivement perdu le soutien de son principal banquier, la SBM. Or, dans l'immobilier, le soutien bancaire est essentiel. Lorsque les déboursements ralentissent, que les levées de fonds sont limitées et que la confiance bancaire disparaît, tout le modèle économique est fragilisé. La SBM a notamment limité l'émission obligatoire de 2024 à 650 millions de roupies au lieu des 1,5 milliard de roupies nécessaires, créant un déficit de financement important. Evaco affirme pourtant avoir proposé 4 plans de redressement qui n'ont malheureusement pas été acceptés. Cap Marina représente à lui seul un projet d'environ 15 milliards de roupies avec un potentiel d'entrée en devises étrangères d'environ 330 millions de dollars. Evaco considère donc incompréhensible d'avoir choisi le receivership alors que des solutions viables existaient.
3: Jean-François Lechning, 18h09 sur RM1 et on ne l'avait pas entendu sur la scène politique depuis près de 2 ans. Lui, c'est Xavier Luc Duval et il a lancé ce matin pour lui un appel au gouvernement afin de corriger ses erreurs face à ce qu'il qualifie de situation dramatique dans le pays. Le leader du PMSD a dénoncé un manque de vision et d'organisation au sein de l'exécutif, évoquant des retards dans certaines nominations et une instabilité dans plusieurs institutions publiques. Il a aussi décrit le prochain budget d'exercice de dernière chance, affirmant que la population souffre de la hausse du coût de la vie et de la baisse du pouvoir d'achat.
11: Pas de problème urgent. Pas besoin de dire aux autres, law and order, pouvoir d'achat, gaspillage. ça ne fait pas attendre plus longtemps. C'est le budget de la dernière chance. Parce qu'après ça aussi, après ce budget-là, nous peut tomber dans le mid-term. Le prochain budget, c'est après mid-term. Et mid-term, nous te connaissons la population ici, fini pense, l'autre élection peut venir. Et ce living beaucoup plus difficile pour faire changement.
3: Xavier Luc Duval réclame également une réduction des dépenses publiques. Il demande ainsi l'abolition des postes de junior minister et de vice-président qu'il considère comme charge inutile dans la conjoncture économique actuelle.
11: Moi, je calcule qu'un tiers budget gouvernement et corporatif passe dans le gaspillage. Un tiers budget. Beaucoup, beaucoup d'inefficience. Beaucoup de tape inutile. Beaucoup de dépenses inutiles. Je me demande d'abolir le poste junior minister. C'est un gaspillage d'argent. Je suis tout lagué avec les ministres. Je suis une part dans un coin par là. Et j'ai envie de voyager, je tout. Longtemps, tu es dans PPS. PPS, pas tu voyages jamais. Et au moins, si tu peux faire le travail, retourne le système PPS. C'est un gros erreur, ça. Abolir le poste vice-président avec ce 15 bodyguards. Ce moteur, ce bureau, ce staff, ce la case.
3: Et propos recueillis par Anjali Siroton Poulchon. En 2020, chez Rose Natoudkan, succombé à une agression couteau à Grand B. 6 ans plus tard, la cour d'assises a condamné hier Nourez Amir Shamshoudine à 15 ans de servitude pénale. Un verdict prononcé par la juge Pramita Gondial Chitou après que l'accusé a plaidé coupable, Shali Nirbon.
5: Cette affaire remonte à octobre 2020 à Grand B. La victime Shehroz Natoudkan aurait tenu des propos déplacés à l'encontre de sa voisine Shine Ranjit, alors âgée de 38 ans. Celle-ci était partie chercher son concubin et cousin Nourez Amir Shamshoudine. Après s'être munie d'un couteau, elle s'était mise avec ce dernier à la recherche de la victime pour lui donner une leçon. La confrontation avait ensuite dégénéré. Bibi Shine Ranjit avait porté un coup de couteau à l'abdomen de Shehroz Natoudkan. Grièvement blessé, ce dernier avait succombé à ses blessures. Selon les éléments retenus par l'accusation, Nourez Amir Shamshoudine avait participé à l'agression en encourageant sa compagne et en ne s'opposant pas au passage à l'acte. Le 25 mars 2025, Bibi Shine Ranjit avait été condamnée à 18 ans de prison pour meurtre sans préméditation après avoir plaidé coupable dans cette affaire lors d'un procès distinct.
3: Les précisions de Lovina et Sophie et de Shaili Nirbon, 18h12. Merci d'écouter Rama pour vous informer.
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Bonsoir à tous, à 18h13, je vous donne à présent lecture des avis de décès. On nous prie d'annoncer le décès de Madame Pushmauti Sibaluk, décès de Madame Pushmauti Sibaluk, née Ramparsad, aussi connue sous le nom de Modou. Elle était âgée de 57 ans, le convoi mortuaire quittera le domicile de son époux, Monsieur Vedanad Sibaluk, à Contour Bois d'Oiseau, à la route royale à Suriname, demain dimanche 31 mai à 10h pour se rendre au crématorium de Suriname. Et le décès de Madame Marie Natacha la Charmante, décès de Madame Marie Natacha la Charmante, aussi connue sous le nom de Natacha, elle était âgée de 46 ans. Le convoi mortuaire quittera le domicile de sa fille, Madame Tachana la Charmante, au numéro 5 à Molière Avenue, à Valigi, demain dimanche à 11h, pour se rendre en l'église à Saint-Cœur de Marie, à Petite Rivière, et de là, au cimetière de Saint-Georges, à Petite Rivière. Aux familles endeuillées, l'MBC présente ses plus vives sympathies.

Les nouvelles du temps à présent, communiqué de la météo pour Maurice est mis à 4h30. Cet après-midi, la situation générale, un vent léger souffle sur notre région et des nuages associés à la ligne d'instabilité venant de l'Est influencent le temps local. Voyons à présent les prévisions. Pour les prochaines 24 heures, nuageux à couvert durant la nuit avec des averses éparses. Et ces averses pourraient être modérées par moment et des poches de brouillard sont aussi prévues dans certains endroits. Côté température, la minimale sera entre 18 et 20 degrés sur le plateau central et entre 22 et 24 degrés sur le littoral. Après quelques averses,

0: tôt demain matin, principalement sur les hauteurs. Il fera essentiellement beau au cours de la journée. Toutefois, des développements nuageux temporaires sont attendus dans l'après-midi à l'ouest. Et la minimale sera entre 23, la maximale plutôt entre 23 et 25 degrés sur le plateau central et entre 27 et 30 degrés sur les régions côtières. Vent léger variable durant la nuit, soufflant à l'est à environ 15 km/h demain. Mer forte au-delà des récifs avec des houles du secteur sud de l'ordre de 2,50 m, s'améliorant graduellement tard dans la nuit. Et bien sûr, les sorties en haute mer sont déconseillées. Les marées hautes demain à 0h09 et 13h27, les marées basses à 18h22 et demain à 7h02. Le coucher du soleil, c'était à 17h37 et le lever est prévu pour demain matin à 6h37. La pression atmosphérique à 16h cet après-midi était de 1019 hectopascal. Direction Rodrigue, communiqué émis à 16h30 également cet après-midi. La situation générale des alizés modérés circule sur la région et des nuages venant du secteur est influencent le temps local. Les prévisions pour les prochaines 24 heures, période nuageuse durant la nuit et tôt demain matin avec des averses. Côté température, la maximale sera entre 26 et 28 degrés, la minimale entre 20 et 23 degrés. Vent du secteur est de 20 à 30 km/h avec des rafales de 50 km par heure. Mer forte au-delà des récifs avec des houles du sud-est de l'ordre de 2,50 m, s'améliorant graduellement à partir de cette nuit. Et les sorties en haute mer sont déconseillées. La pluviométrie durant ces dernières 24 heures, point de canon 1 mm, 0 mm en plein corail, 0,2 mm à patate théophile. Les marées hautes demain à 0h19 et midi 50. Les marées basses à 18h11 et demain à 6h43. Le coucher du soleil s'est fait depuis 17h15 et le lever est prévu pour demain matin à 6h13. Nous passons à présent à Bilt APC pour Maurice qui finira à 4h20, nous ont dit tantôt. Les temps l'eau la mais pour prochaine 24h, pour une appli de temps en temps, soit avec bonnet, dimanche matin, ça va être l'appli là capable, vine assez gros par moment. Et les temps pour améliorer par la suite, et que les poux plutôt bons dans la journée. Et divan, les poux lésés, variables à soi, et que les poux soufflés, depuis secteur à l'est, environ 15 km/h, dimanche. Dans l'agon, la mêlée est praticable, en déobrisant par contre, la mêlée n'est pas praticable, il n'y a pas de la houle. Depuis secteur les cides, des 2,50 m en déobrisant, et ben de sauter en déobrisant, l'île déconseillé. Toutefois, l'état à la mer en déobrisant pour commencer à améliorer. Tors au dia soir. Man Mario, t'a dit mais minuit 9 et 13 à 27. Man Marie Basse, 18 à 22, dit mais c'était à D. Et nous terminons avec le communiqué de la météo pour Agalega, communiqué mais à 16h45. La situation générale, un vent léger à modéré souffle sur la région et des nuages associés à une ligne d'instabilité venant du sud-est influenceront le temps local à partir de demain après-midi. Voyons à présent les prévisions pour les prochaines 24 heures. Le temps sera essentiellement beau durant la nuit et demain matin. Côté température, la maximale sera d'environ 32 degrés. La minimale, environ 26 degrés. Vent de l'est à sud-est, environ 25 km/h. La mer est agitée avec des vagues de l'ordre de 2 mètres. La pluviométrie durant ces dernières 24 heures étant de 0 mm. Les marées hautes demain à 3h42 du matin et 16h18. Les marées basses 22h25 et demain à 9h32. Le coucher du soleil, c'est fait à 17h58. Et le lever est prévu pour demain matin à 6h24. Voilà, c'était les nouvelles du temps pour Maurice, Rodrigue et Agalega.
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18h19, de retour sur les ondes de AM1, toujours avec Nathan, jusqu'à 19h. Nous continuons en musique avec les plus belles voix françaises de tous les temps. Et vers les 18h30, ce sera l'émission à l'écoute de Krishna. On va écouter Michel Delpech à présent. Le titre, Le Loir est cher. Excellente écoute, bienvenue.

18h28, un petit coucou à Marie-Ange du côté de Saint-Pierre. Allez, on va écouter du Beko cette fois-ci avec le titre Et maintenant, et juste après, ce sera À l'écoute de Krishna. A tout de suite.

0: 18h30, bien le bonsoir. Ce soir, à l'écoute de Krishna, le thème abordé, c'est la fête des mères. Et là, nous pouvons accueillir en studio le docteur Jaya Prishni Mangar et monsieur Vidura Das. Bonsoir, messieurs,
1: bonsoir.
0: Dames.
2: Bonsoir.
0: Comment allez-vous?
1: Très bien.
0: Très bien.
1: Très bien, très bien. Ça
0: super,
1: va.
0: Pas trop frais?
1: Un peu dehors, là. Il fait froid dehors, mais quand même, il faut tolérer.
0: Voilà.
1: Ça, c'est la dualité de la vie.
0: C'est comme ça.
1: Il faut

0: Tolérer.
1: Il faut tolérer.
0: Il
1: Et
0: faut
1: bien
0: tolérer.
1: prendre soin aussi de soi, bien couvrir,
0: Oui,
1: trouver madame, bien organisée ou
0: c'est
1: séparée
0: toujours.
1: bien.
0: Eh
1: Hein?
0: oui,
1: Super.
0: ça gagne.
1: Allez, on vous écoute, monsieur Bernard.
0: Alors, nous accueillons aujourd'hui donc, chers auditeurs, bienvenue à l'écoute de Krishna, programme présenté par la conscience de Krishna, la fondateur Abhaicharan Bhaktivedanta Swami Prabhupada. Donc, nous accueillons aujourd'hui, dans le cadre de fête de maman, la doctoresse Daya Krishna Mangal. Hare Krishna.
2: Hare Krishna Prabhupada.
0: Bienvenue à la programme, à l'écoute de Krishna, le studio aujourd'hui de la MBC. Alors, un petit intro sur la doctoresse, née dans une famille spirituelle, étudiante dans un collège d'État, termina ses études en mars de 2007 et finalement pris sa spécialisation dans la psychiatrie, plus dans le domaine de l'addiction. Beaucoup d'expérience, elle a beaucoup d'expérience dans le privé et aussi dans le gouvernement, et mère de deux enfants. Merci d'avoir accepté notre invitation. Alors, le thème d'aujourd'hui, c'est la journée de les mamans. Hein? Alors, je vous laisse parler, la sœur.
2: Merci
0: La maman.
2: beaucoup, Prabhu Vidur, pour cette jolie introduction. Bonjour, bonsoir, Jonathan.
1: Bonsoir,
0: Bonjour.
1: docteur.
2: Bon, chers auditeurs, bonsoir. Hare Krishna. Bienvenue à cette émission aujourd'hui de À l'écoute de Krishna en cette veille de fête des mères. Moi, comme une maman, comme un médecin et comme une pratiquante dévoue, je suis très honorée pour être là, sur cette scène-là, en ce moment, et pour présenter ce joli thème. Qui, personnellement, pour moi, c'est un thème très sacré. Alors, laisse-nous faire le plongeon dans la fête des mères ensemble. Là, en ce moment-là, nous sommes trouvés dans toutes les maisons de la famille, pour célébrer la maman. Comment célébrer? Dans un des larcas, sûrement, peut nous faire un bon petit biryani, là, avec ce petit coca. L'autre côté, peut faire un bon petit curry, puis boire, puis amuser, puis fête maman, puis donner un cadeau. Bon. C'est bien, c'est pas bien, c'est très bien encore. Mais est-ce qu'il nous qu'à prendre un moment juste pour nous réfléchir, nous calculer, nous réfléchir l'autre nous-mêmes, pour nous connaître c'est quoi vraiment une maman? What is a mother? Pour toute question, plusieurs du monde peuvent avoir plusieurs réponses. Et la réponse pour tout. Mais la vraie réponse, nous, comme pratiquants dévots, nous trouvons dans in the absolute truth, c'est-à-dire la vérité absolue. Donc la vérité absolue, c'est quoi? C'est les paroles de Dieu, de Krishna, qui est le créateur. Donc 5000 années de cela, il arrive un grand événement au niveau mondial, que tu as plusieurs, tu as une grande guerre. Okay? Des deux côtés, tu as plusieurs ben, grandes personnalités. Et le bon Dieu, dans la forme de Krishna aussi, dit-il là. Et pour faire a long story short, nous rapiesli, Krishna infinie cause avec Arjuna, ce cher ami, The Song of God, la chanson de Krishna qui appelle le Bhagavad Gita, que Krishna in partage Absolute Truth avec Arjuna et ça l'in descend dans la chaîne discipline qui se casse aujourd'hui encore pour apprendre sa même vérité éternelle. Là. Donc, pour concernant être une maman, laisse-nous guetter un coup de qui Krishna peut dire à Arjuna au niveau de la Bhagavad Gita. Chapitre 9, verset 17. Je peux lire en sanskrit avant, et puis je peux lire la traduction en anglais, et puis je peux discuter un petit peu en créole, qu'est-ce que Krishna exactement peut dire à Arjuna. Pitaham asya jagato, mata dhata pitamaha, vidyani pavitam omkara, rikshamaya jurevacha. I am the father of this universe, the mother, the support, and the grandsire. I am the object of knowledge, the purifier, and the syllable Om. I am also the Rig, Sama, and the Yajur Vedas. Donc, ici Krishna, l'Ipédia Arjuna, qui, dans sa univers-là, l'aime le papa, l'aime la maman, l'aime le support, l'aime le grand-père, grandsire. Il dit, I am the object of knowledge. Ça veut dire tout ben knowledge qui est là, tout ben intelligence qui est là pour

ramasser ça, l'objet, c'est pour nous comprendre, bon Dieu. D'accord? Et partout, nous ne remarquons pas quand nous faisons un hindou, surtout quand on peut faire un prière, tout le temps, nous commençons avec Om. Ben, ça, Om, là, c'est Krishna lui-même, ça au fait. Et quand moi, tu peux lire avec cela, je me rappelle, une santé, qu'une tu peux avoir une santé, au niveau de l'école, quand tu n'as pas une bête, quand tu n'as pas une behendi, tout ça, y aller comme ça.

0: qui me trouvait sa chanson-là, sa petit verset-là. C'est un verset qui est très compréhensible, very sweet. Il est bien, comment on peut expliquer ça? Il est bien sacré et il est
1: Touching.
0: montré. Voilà.
1: Bien intime, touching.
0: Voilà, très very intimate.
1: Intimate.
0: Très, très intime. Pour montrer que, voilà, bon Dieu, toi-même, t'es ma maman, toi-même, t'es mon papa, toi-même, t'es ma famille, toi-même, t'es mon créateur, toi-même, t'es mon camarade. Et là, à part toi, il n'y a personne d'autre pour moi. Donc là, Krishna, il peut expliquer qu'il aime les nous, maman originelle, le créateur, hein? The original mother, the original father. Maintenant, quand il crée le monde, qui s'amène à une longue, longue, de causer des années, des années, des années sur ça, sur la création, puis la finition, quand vous trouvez à qui point, quand on dit, bon Dieu, il est grand et qu'il est créé. Mais dans toute sa création qu'il crée, là, il crée une petite planète qui s'appelle planète Earth. D'accord? Que tu ne peux rester là. Et quand il crée sa planète-là, il crée the man and the woman et in between une semaine trans ceci, vous êtes là, mais il crée l'humain. Et il fait qui? C'est la dame, the woman, the female body, the female gender, qui pour là, qui a chini un enfant dans ce l'écho. Donc, Lily a un carry vessel, il y a une vaisselle dans qui il boucave nourrir l'enfant et éventuellement donne naissance. Donc, d'une finie, dans sa VSC de Bhagavad Gita, là, d'une finie comprend c'est qui? The mother, the original mother. Maintenant, who is a mother on earth? Il y a plusieurs divines scriptures hein, qui nous présentaient à nous, qui nous assez lucky, qui nous ont accès à ces scriptures-là. Il y a le Véd Vyas. Vyas, c'est l'itier créé. Tout ben Véda, l'intransfert, tout ben Véda, tout ben Puran, tout ben, enfin, beaucoup les Mahabharata, tout ça, les mêmes écrits, ben Upanishad. Parmi, il y a ce Bhagavad Puran, qui travaille au lapis, il appelle Srimad Bhagavatam. Donc, dans Srimad Bhagavatam, il décrit vraiment who is a mother on earth. Bon, pour lire le sanskrit, la traduction, pareil. Et puis, nous pouvons discuter un petit peu de qui qualité, qui c'est un c'est qui une maman, l'eau salatée là. 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After entering the house of his father, he was embraced by the mothers present, and the Lord offered his obeisances unto them by placing his head at their feet. The mothers were headed by Devaki. Donc ici, dans sa verset là, il peut mentionner qui ben Krishna là il te fait retourner depuis Hastinapur que il fait gagner la guerre ben Pandavas il finit qu'on dit gagner la guerre une réussite gagner le trône et quand Krishna est sorti de là-bas il peut rentrer Dwarka qui dans ce Dwarka c'est sur la ville hein pour lui-même et que là il a besoin tout ce même maman Devaki c'est ce maman biologique si vous voulez dans ma trouver les autres mots et puis il a ce même les autres mamans aussi. Donc, d'après sa verset-là, Srila Prabhupada il décrit dans son purport qu'il y a sept qualités maman. Un, c'est la maman biologique. C'est-à-dire, il petit nous dans son good, après il donne naissance. The wife of the spiritual master. C'est-à-dire, c'est la femme de notre guru, de Dimun qui peut teach nous, give us knowledge. Il y a aussi un papa qui peut donner nous knowledge. He's the guru. Donc, la last step, s'ils emmènent une remariée avec une autre madame, for whatever reason, stepmother, she's also a mother, même si elle n'a pas donné naissance. Et mother-in-law is the same thing. The wife of a Brahman, la femme d'un homme qui est très sacré,

0: qui travaille uniquement pour bon Dieu. Vous inquiétez quand même maman. The wife of the king. Maintenant, nous peinons autant monarchy comparé à avant, mais toujours nous avons le même premier ministre, le même président. Les autres madames, c'est nos mamans. The cow. OK? Go mata, nous appelons. Nous réveillons the cow as our mother because she's here to give us milk. Et depuis dans du lait, nous avons fait so many nutritious things that can nourrir nous les corps. Comme il y a du lait même, the whole milk, il y a the skim milk, il y a panier, il y a. Et depuis le produit de lait, nous avons fait tellement beaucoup d'affaires qui. Monsieur, je peux enjoy là pour fête maman, comme ben, le doux, le gula, gulab jamun, tout ça. Donc, tout ça, c'est produit de lait. Et tout ça, là, les mini de nous gomata, de maman la vache. Et nous, papa, le bœuf, nous trouve lui comme un papa parce qu'il travaille la terre. Il aide nous pour travailler la terre pour qu'il nous cave, nourrir nous les corps. The nurse. The nurse est le babysitter. Il est le professeur à l'école. They are the ones who help, you know, in raising the child. That's also a mother. Et finalement, the earth. Bhumi Mata. Donc, Bhumi, c'est lui qui peut tenir sa forme de là. De tout nous, nous kanda, nous générations, avec nous palab, avec. Tout travail qu'il nous fait, nous ben trucks, tout boumima, lila, nous dans ce goût, les petits nous. Donc, Mother Earth. Donc, dans mes écritures sacrées, comment tu peux décrire? Dit décrire, enfin, plusieurs qualités maman. Ok? Pour vous donner tout là un de l'exemple de ma maman qui est là. Par exemple, Saraswati, she's known as the goddess of knowledge. Ok? Tout le knowledge qui nous est là, nous avons pensé, oui, ah, ouais, moi, une belle docteur, moi, une belle avocat, moi, personne ne connaît plus que moi. Non, c'est faux. Tout ça là, il vient de la source. Du monde qui crée, le créateur de tout ça là, éventuellement, c'est le bon Dieu. Mais Saraswati, c'est, comment dire, il est the minister of knowledge, quelque part. Knowledge, ça veut dire, c'est lui qui donne nous mêmes connaissances. Et il y a Sita. Il était marié avec Ram. Et si je connais Ramayan, je connais à un certain moment, les Tibzins quittent le royaume pour aller rester dans la forêt. Gottinget se des enfants là-bas, en bas, en Mouni. Donc, pas aujourd'hui qu'une single mother, it's not something new. Lila, depuis des milliers d'années, si tant mata, she was a single mother to two children. Nena Diti, Diti, c'est la maman de tout ben demi-dieu. Et Aditi, c'est la maman de tout Ben Asura. Ça veut dire Ben Asura, c'est.
1: Démon.
0: Ben démon, voilà. Yashoda. Yashoda, ça nous tous nous prier, Lisa. Que l'amour entre Yashoda et Krishna, c'est très connu, worldwide, everywhere. C'est un amour intime. C'est un amour vraiment puissant, qui est impossible pour comprendre. Et ici. Nous pouvons trouver qui c'est l'amour d'une maman adoptive, which is more beautiful. Parce qu'il y a une tendance à célébrer la maman comme la maman qui a donné naissance, which is very sacred, which is very good, but the adopted mother, la maman qui occupe l'enfant, dans l'adoption, même les parents qui donnent naissance, this is being celebrated a lot here. Devaki. Devaki aussi, Krishna est venu comme son huitième enfant. Qui en a 7 avant lui. Ça veut dire qu'il a perdu 6 garçons dans un moment très difficile. C'était très drastique, très difficile, very sad. Donc, il a perdu 6 enfants. Donc, ici, il y a une pensée spéciale pour tout ben madame qui, pas de récit, amène à terme des enfants qui se lâchent dans ce ventre. That doesn't make you less of a mother. Et tiens, dans nos scriptures, il décrit qu'il y a quelqu'un qui appelle Uttara. Uttara, she was the wife. C'était la femme de Abhimanyu, qui était l'enfant de Arjun. Donc, Uttara, lui, tient le roi Parikshit, parce qu'il tient un seul descendant de tout ça là, de tout Ben Pandavas qui t'est resté, c'est un Zisli. C'est lui, tu peux aller tout l'année Ben Pandav, tu peux à le détruire. Donc, il soit arrivé qui tient un méchant. Ok, un chouette homme. Il y a des affaires appelées un Brahmastra. Brahmastra, nous avons appelé un nuclear weapon. Mais c'était un targeted nuclear weapon qui était visé dans le ventre de Uttara pour détruire la dernière personne de la dynastie des Pandavas. Et Uttara, lui,

0: comme une maman, l'invite à prier à Krishna. L'invite en spécial voir qu'elle veut dire Krishna, ina un brahmastra, l'invite l'eau, moi, m'a fait senti. Je sais, je me connais les poutous mes enfants. Et Krishna, lui, avec ce énorme, his enormous mercy, avec ce énorme bonté, l'invite rentrer lui-même dans le ventre de cette maman-là et qu'elle protège ses enfants-là. That is Uttara. Ok, donc là, nous discutons un petit peu, c'est qui la maman au niveau de la terre, qui qualité maman nous trouvons dans la même scripture. Maintenant, qui est une caractéristique de une maman? Let's do get lead de un niveau biologique. Ok, comme un médecin, je suis bien content en biologie, moi. Donc, la maman est associée à la vie, la grossesse. Pendant 9 mois, on a la vie qui peut ouvrir, qui l'a dans le ventre, ou peut nurturer, ou peut manger bien, ou peut boire bien, ou peut prier fort pour qu'ils enfants là, l'inné bien, l'inné avec ben bon sunscreen, ben bon vibes, ok. Et à la naissance, c'est un moment très très très difficile, que ce soit la maman, que ce soit l'enfant. C'est une douleur atroce, extraordinaire, qui est vraiment pas capable d'écrire. C'est, enfin, personnellement, on passe là-dedans. C'est un moment très, très difficile. Mais finalement, et non pas pour la maman, ben, la scripture décrit que pour l'enfant aussi, c'est une chose énorme, hein, une douleur énorme, vraiment. Mais at the end of the day, quand l'enfant là est né, maman là est née, nous connaît. Yes, thank you Krishna. Et là, il nous voit avec une vie à terre, l'eau à terre là. Et que la maman, les basis de naissance, quand il finit de naissance, she has to nurse the child. Les enfants là, s'ils n'étaient quittés comme ça, ben ils peuvent mourir, hein, within a few hours to a day, ils peuvent mourir. Donc, the mother is here. Ils peuvent bien aller des enfants là. Et que l'allaitement, ça dilait sa maman là, il est tellement parfait. Qu'il y a assez pour nourrir ses enfants-là pendant au moins 6 mois. Juste exclusive breastfeeding, on appelle ça. Quand les enfants-là, ils sont juste breastfeeding avec maman-là pendant 6 mois-là, it's enough to keep the child alive and thriving et qu'il y grandit. Maintenant, sa relation entre maman et enfant-là, c'est une affaire qui vraiment, il est facile pour dire, il est sacré, nous trouver il est sacré. Mais quand nous guettons la biologie même, quand maman, il peut guider ses enfants, ses enfants peuvent l'été avec lui. Dans cela, cervelle, il y a un neurotransmetteur, un hormone de la cervelle, si vous voulez. Ça s'appelle neurotransmetteur, qui s'appelle l'oxytocine. L'oxytocine, c'est the love, the pure love, unconditional love hormone, si vous voulez, neurotransmetteurs. Good, c'est que maman guide l'enfant. Par exemple, disons-nous qu'on parle là, c'est retenu avec la dopamine. Dopamine, quand les release. Par exemple, si dans vos carrières, vous avez beaucoup de drug addicts, hein, vous avez fini, vous avez shoot un petit coup, vous dites, ah, n'y a pas de trombone docteur. Ça, n'y a pas, ça, c'est dopamine. La dopamine qui peut release. Ça, plaisir, là, c'est un plaisir extrême qui vous gagne dans un moment qu'on dit vraiment, vraiment fort, pendant, disons, l'orgasme, pendant qu'il vous peut shoot un drug. Donc, c'est même plaisir, ni ça, vraiment, vraiment faux, qui finit très vite. Ça, c'est la dopamine. Et puis, il y a la sérotonine. La sérotonine, ça, c'est le neurotransmetteur de l'amitié. Dis, laisse-moi prendre un bon petit gâteau avec mon best friend. Bon, prends mon camarade, nous allons, nous passons un bon moment, nous allons bien, nous nager. Là, c'est un feeling feel good of factor. Goodness. Voilà, feel good factor. Good. Donc, ça, c'est la sérotonine. Mais l'oxytocine, ça, c'est les release uniquement quand la maman là peut breastfeed ses enfants là et peut guider ses enfants là. It is an unconditional love. C'est pas juste l'écriture qui peut dire où. Là, c'est la biologie qui peut dire où. À qui point, les unconditional. Et là, une autre affaire qui appelle cellular memory. Okay? Dans le fœtus, il y a ben cellules dans la maman aussi. Mais dans la science, on remarque qu'il y a ben fetal cells, les migrate, les passe pas place en temps là, les rentrent dans le corps de la maman et qu'ils restent dans le corps de la maman à vie. Donc, les physically, les link l'enfant et la maman for a lifetime. Assez, si disons moi, là, moi enceinte avec ma fille, par exemple, hein, je suis enceinte avec ma fille 15-16 ans de cela, il se fait que, ben, 10 fois qu'il nous est là, pour dans le lave-vie déjà là depuis avant nous prendre naissance. Donc ça montre une ça fait vraiment bien joli. Par exemple, laisse comme maman qui est pregnante avec moi. Mon ben disait fait déjà formé, c'est-à-dire petit fils déjà dans mon déco. Donc comme maman était enceinte. She was pregnant for me at that time. In my belly, there was already my daughter in there. Mm. Donc, je me trouve ça une scène d'affaires bien suite, bien intime, bien... C'est joli, pas qu'à décrire. Parce
1: création,
0: qu'il...
1: Là, non,
0: création ouais. C'est quelque chose d'extraordinaire.
2: Donc, à dire que les mamans et leurs enfants sont connectés à vie, c'est ça qui est...
0: Exactement.
2: Même et avant. Pas,
0: même la maman était connectée avec the grandchild.
2: D'accord.
0: Donc avec ma fille, parce que ma fille c'était déjà un œuf dans mon ventre quand elle était enceinte pour moi. Donc I think that's something very sweet that we can contemplate on. C'est tout une connexion vraiment extraordinaire.
2: Et dire que c'était depuis là de très très longtemps qu'on nous dit travail bon Dieu, c'est extraordinaire.
0: Exactement.
2: Et aujourd'hui quand nous trouvons un certain enfant, malheureusement qui nous détourne des parents. Et quand la société peut venir, on dit, le respect, une paix, dit un petit peu. Hein, on ne peut pas trouver le respect. Voilà. Le respect, une disparaît. Mais quand on écoute tout, docteur, et là, ça a une prise de conscience aussi. Nous dire que sa connexion-là, il fait nous prendre.
0: C'est la biologie qui le dit. Ce n'est pas moi, c'est la biologie.
2: C'est extraordinaire.
0: Science, c'est une affaire qui nous peut étudier tous les jours.
2: Ouais.
0: Okay. Donc ça, c'est côté de la biologie. Maintenant, la maman, elle est là pour nurturing, pour emotional development, pour le développement émotionnel, le développement physique, pour la nurturing. C'est-à-dire, elle nourrit à l'enfant, elle fait elle grandir, elle donne l'amour, elle est un guide, elle est un driver, elle est un nurse, elle est un docteur, elle est un teacher. Elle régler mes enfants cette émotion. Elle besoin empathize avec l'enfant, qui est très différent de la sympathie, d'ailleurs. Empathy et sympathy sont très différents. C'est, disons... sympathie, c'est quand on rentre dans le problème. Quand maman rentre dans le problème des enfants, elle dit non, vos enfants n'ont pas le droit de souffrir. Vous faites ce que vous êtes capable de ne pas souffrir. Ça, c'est la sympathie. Empathie, c'est une affaire qui est différente, mais de same. Empathie, c'est trouver les enfants là, ils ont un problème. Oui, vos enfants ont un problème. Vous pouvez faire pour aider, mais pour ne pas refaire ça et réel là, et qu'il y a grandi comme un individuel. These are two very different things. Mais là, malheureusement, dans le mot, quand il y a trop beaucoup de sympathie and very little empathy. Et une maman, l'ipoula, pour tout ben genou qui a du mal, tout ben l'équerre qui est cassé, dans la fièvre, dans le sickness, et qui a brûlé toute qualité la nuit, juste pour make sure qu'ils ont fait bien, ils peuvent grandir bien. Et que nous aussi, comment nous gagne une bonne news, ah yo maman, n'est-ce pas?
1: Réflexe.
0: Maman, oh, ouais. Bon, c'est une bonne affaire, maman mia. Ouais. Tout ça fait maman, elle me rentrer là. D'accord? Et une maman, elle est associée avec unconditional support, un amour sans condition. Mentorship morality. C'est là qui enseigne aux enfants c'est quoi le bien, c'est quoi le mal. Coquin, c'est pas bon. C'est une maman, n'est-ce pas? C'est le. She's the life's first teacher, actually. Et très souvent, on peut trouver, elle est très très rare. Bien sûr, il n'amène raté, mais la plupart du temps, le premier mot qu'il y a un enfant pour dire quand il naît, c'est « ma » ou « maman ». N'est-ce pas? Et puis, côté éthique, côté l'honnêteté, côté même practical skills, comment attraper une cuillère pour manger, comment attraper un crayon pour manger. Ah, ces enfants-là, pas appelé manger, maman là, pas dit « étape, étape, prends, étape, tout ça grandit, mes enfants. » Il peut prendre toute la patience qu'il y a dans tous les mondes pour les cas faire les enfants-là grandir. Malgré que l'enfant ne connaît qui est bon, qui n'est pas bon. Et ça fait ma pense un petit peu nous aussi. Nous aussi, nous, tous mes enfants bondiers, ne pas connaître qui est bon, qui n'est pas bon. Bondier peut dire nous qui est bon, mais nous, we should be there to listen to that. Si nous pas là, nous disons, ah, je vais décider tout par moi-même, mais les condiens, tu ne vas pas peut dire, mais ils parlent fille de lui-même. Les bizarres mamans, là, sur l'aide, sur support, sur direction, puis ils connaissent dans quelle direction ils parlent dans la vie. Côté courrier, ben, working mothers, they are early role models. C'est une maman qui peut montrer à un enfant, comme on peut dire, quand il écoute, grandit l'enfant, etc. Donc, pour les caves, aller dans cette direction dans la vie, un drive for education, pour les caves, elle est bien indépendante, pour les caves, elle est achieve, certain dreams, gain, certain, réalise, certain, comment vous explique ça, certain rêve. Moi, comme un clinician, je suis patient tous les jours, c'est mon travail. Okay. des mean mothers qui m'ont trouvé et n'a ben grieving. Ben grieving,

0: Motherless children. C'est envie, Madame Vini, approche-moi. C'est envie des enfants. Docteur, qu'est-ce qu'il faut faire? Nous, là, nous avons donné psychological counseling, nous avons donné un traitement, nous avons involved tout. Traitement, bon, chez moi, pour dire non. Mais n'empêche que ça va être madame, là, je sens si elle manque. C'est envie, venez, maman, je ne vais pas capable de venir. OK? Et ici, là, à Iscone, pour le moment, on ne va pas juste Iscone, mais il y a une affaire qui s'appelle Arctic Mass. En ce moment, nous pouvons, there's an additional month that happens every 3 years. Donc, dans ce additional month, là, ici, tu m'en dévoues, nous profiter, nous faire la prière en plus. Parce qu'il y a une promotion côté la prière. Et il mentionnait dans les scriptures, bien sûr, on va pas donner une garantie, hein, il mentionnait que si ben maman, je peux envie ses gains enfants, je peux bien faire ben la prière spécifique dans un mois là, very big prayers, côté là, je quand gagne une possibilité fall pregnant during that month, mais toujours, we never know, but it's still worth a try, right? Et un affaire qui m'a trouvé dans ma carrière, tous les jours, mon gars maman, peut venir avec moi, peut pleurer, docteur, vos enfants drogués, docteur, vos enfants alcooliques, docteur, vous ne connaissez pas qui m'a pu faire, vous ne connaissez pas qui m'a pu mettre, qui m'a pu faire, docteur. That's something that I hear every single day of my career. Si la drogue c'est un fléau qui peut aller partout dans le pays, mais une maman qui peut pleurer, au lieu de vivre once in a while, c'est un moment difficile à expérimenter tous les jours. Donc, a special thought goes to those mothers of the bens enfants qui ont dévié du chemin et qui ont adopté ben manière la drogue avec ta drogue l'alcool divine avec ce ben side effects comme ils ont fait ben l'ancien ils ont pas coquin ils ont gagné l'argent pour la drogue donc divine un gros problème social donc these mothers ta prière spéciale mais n'empêche que c'est ben maman. Donc, let's have a special thought for these mothers today, en cette veille de fête des mères. Et dans vos carrières aussi, parfois, nous gagnons ben case, good, et na, nous gagnons aussi ben beaucoup ben adolescents. Ben adolescents viennent dire, moi, ma papa, moi, compte, je peux faire arrêter avec boyfriend, nous gagnons teenage pregnancies, enfin, beaucoup de problèmes sociaux qui associés directly avec la relation maman-enfant, là. Que ce soit, comment on peut dire, au teenage pregnancy, la drogue, l'alcoolisme, la dépression. Moi, il y a beaucoup d'enfants qui peuvent venir en dépression parce que maman ne prend pas compte. C'est l'histoire que je dis. Maman ne prend pas compte. Et il y en a qui disent, maman là, maman est sacrifiée, mais papa est allé. These are also things to think about. OK? Concernant les mamans. something else, parfois vous trouvez, maman's enfants very de bien proche. À ses enfants, il y a un problème dans le mariage. Parce que maman est trop rentrée. Donc, it's a big spectrum. Relation enfant-maman.
1: C'est un
0: enfant,
1: cercle
0: maman,
1: vicieux, finalement. Ça
0: voilà. Que ce soit côté l'éducation, que ce soit la santé, que ce soit. excusez-moi, que ce soit niveau, du travail, niveau professionnel. Mais c'est qu'il nous garde d'accord, the mother, la maman, Lila, et qu'il jouait un très, très grand rôle. Pas juste pour l'enfant, mais pour la famille. Et éventuellement, for the world, ok, pour le pays, for the world. Si la maman a réussi à créer une famille stable, que l'enfant, le mari, le papa, les pécagues, les enfants bien, but then I think that is the path towards a brighter future.
1: Tout à fait.
0: Et sur ce, je me sens un petit mantra qui est tous les jours, car je peux réciter une fois, deux, enfin, n'importe combien de fois j'ai envie. It's a very easy one, juste 16 syllabes. Hare Krishna, Krishna Krishna, Hare Hare, Hare Rama, Rama Rama, Hare Hare. Ça mantra là, de 16 syllabes, it's something that's very, very potent, very important. Et là, en cette veille de fête des mères, on dit, oui, fêtez votre maman, mais the original mother, c'est nos créateurs. Prends un petit moment pour fêter lui aussi, dans sa fête des mères là. Et c'est sûr, Jonathan, me dire merci beaucoup pour recevoir moi.
1: Ben, merci beaucoup à vous, docteur, et aussi à Monsieur Viduradas et votre fille.
0: Ma fille,
1: elle s'appelle
0: là.
1: Comment?
0: Kastuba.
1: Kastuba, ben, merci beaucoup, elle est photographe et vidéographe ce soir. En tous les cas, sujet très, très profond. Hein, oui. Très profond. Merci beaucoup pour sa partage là. Mais s'il y en a beaucoup, maman. Et beaucoup d'enfants aussi qui ne reprennent conscience. Et, mais continue, garde sa connexion là, hein, message à ma maman et mes enfants aussi.
0: Wow.
1: Donc les formes, on pensait venir des deux côtés. Parce que
0: Exact.
1: les

0: Exactement, ouais.
1: Nos générations, la génération qui nous était, enfin, mais pas la... ça a beaucoup changé, beaucoup évolué. Et même ados, mes enfants, rapprochez-vous encore une fois des autres mamans, retournez à la source. Et les
0: Exactement.
1: mamans aussi, faites l'effort qu'il faut. Et en tous les cas, bonne fête à toutes les mamans. On embrasse d'autres bien, bien fort. Et comme a dit si bien le docteur, nous fêter, oui, mais nous fêter aussi le créateur qui est à la base de toute
0: À la
1: chose.
0: original mother.
1: Exactement. Merci en tous
0: Exactement.
1: les cas. Excellente soirée à vous
0: Merci.
1: et bonne fête à vous également.
0: Merci. Bonne soirée.
1: Voilà, c'était à l'écoute de Krishna. Ce soir, nous avons reçu le docteur Jaya Prishnimangar et monsieur Vidura Das. Excellente soirée. Il est 19h01 à Maurice.
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0: Le New Jersey Gospel Choir avec Anytime You Need a Friend.
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0: 19h passé de 9 minutes sur les ondes de AME. Le bonsoir à vous, chers auditeurs et auditrices. Eh bien oui, on se retrouve comme chaque samedi pour notre émission Vintage Bar. Nous l'avons débuté comme il se doit avec le New Jersey Gospel Choir qui nous a proposé une chanson qu'on connaît tous, bah oui, Anytime You Need a Friend. Et bien sûr, c'est ainsi qu'on va continuer, cette fois-ci avec Nicoletta. Oui, Nicoletta qui nous propose, elle aussi, un album de gospel. Et bien, on va en profiter justement pour aller écouter sa version de Amazing Grace.

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Tobeka avec Ukumabunga. Ça, c'est du gospel qui nous vient directement de l'Afrique. La suite de notre émission vous propose de la musique soul. Et on plonge en 1968 avec les Blues Brothers and Soul Sisters qui est une compilation qui est sortie, comme je vous l'ai dit, en 1968. Et lors de cette compilation, William Bell et Judy Clay nous proposent une chanson qui s'appelle « Private Number ». On va se faire un plaisir de commencer cette session de soul music avec William Bell et Judy Clay. « Private Number ».

On l'aurait reconnu parmi tant d'autres, Tracy Chapman, l'unique, avec la chanson All That You Have in Your Soul. Chanson qui nous amène à 19h passées de 44 minutes. Et bien pour la suite de notre émission, je vous propose un petit peu de blues. Avec Clarence Gatemouth Brown. On plonge en 1989 pour vous proposer Funky Mama. J'espère en tout cas que vous avez passé une bonne journée et que la soirée s'annonce eh ben, très bien. On y va avec un petit peu de blues. Funky Mama.

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1: Il est 20h. Il est effectivement 20h sur les ondes de AM. Je vous rappelle que vous écoutez votre émission Vintage Bar avec Stéphane de 19h jusqu'à 20h. Après de la musique blues, je vous propose un petit peu de jazz. Et cette semaine-ci, on ne peut pas parler de musique jazz sans parler, bien sûr, de Monsieur Miles Davis. Miles Davis, que j'ai eu l'opportunité de vous présenter un petit peu son parcours, son histoire, mercredi dernier, dans notre émission Off Session sur RME. Eh bien, à savoir que Monsieur Miles Davis, mardi dernier, s'il était encore vivant, eh bien, il allait fêter ses 100 ans. On va se faire un plaisir d'écouter une de ses chansons, la chanson Flamenco Sketches.

0: Aujourd'hui, nous célébrons toutes les mamans. Celles qui veillent, celles qui encouragent, qui travaillent dans l'ombre et qui remplissent nos vies d'amour depuis toujours. Bonne fête des mères.
1: Je t'aime.

Mr. Dave Cause, Follow Me Home. Chanson qui nous amène à 20h passées de 28 minutes. Un bon appétit à tous ceux qui passent à table en ce moment. Et on vous accompagne avec Barbara Mason. Barbara Mason qui nous propose de plonger en 1984 pour écouter la chanson Another Man.

0: Une mère est souvent la première personne à nous encourager,
1: avant qu'elle ne perde la vie.
0: La dernière à nous juger et celle qui nous aime le plus sincèrement au monde. 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

Arrested Development in the Sunshine. Ben, si Arrested Development nous propose In the Sunshine, Monsieur Gary Moore qui nous propose de la musique blues ce soir, et ben lui, il nous propose Stormy Monday.

0: Mr. Gary Moore avec Stormy Monday. Chanson qui nous amène presque à la fin de notre émission, l'heure de se dire au revoir et bien sûr, on se donne rendez-vous demain à partir de 10h jusqu'à midi pour notre émission. Nous îles, nous diaspora. Et demain, spécial la fête des mères, ce qui veut dire qu'on entendra tout plein de chansons de fête des mères. En attendant, et ben je vous laisse avec Bénédictine Monks qui nous propose Te Deum. Ciao, ciao, bye bye, gros bisous à vous et on se retrouve demain.
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